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1: Bonjour, bonjour à vous tous. À la une de votre actualité, près d'une dizaine de décès en France depuis le début de ce week-end de Pentecôte. Des disparitions liées directement ou indirectement à la canicule. Ce lundi, un adolescent de 17 ans s'est noyé dans la Marne, en région parisienne, 2 jours après le décès par noyade également d'un garçon du même âge dans le même département de Seine-et-Marne. Ce dimanche, une femme est aussi décédée à la suite d'une hyperthermie. Elle participait à une compétition sportive à Lyon. Et c'est dans ce contexte que Sébastien Lecornu présidera jeudi après-midi une réunion interministérielle consacrée à l'épisode de canicule. Et pour cause, ce mardi, 8 départements de l'Ouest sont placés en vigilance orange canicule par Météo France. Une première pour un mois de mai. Le Premier ministre va faire le point sur la préparation des services de l'État pour aborder la chaleur en cours, selon Matignon. Plus tôt ce lundi, le ministre de l'Intérieur, Laurent Nunez, avait demandé au préfet une adaptation immédiate des dispositifs de sécurité et de secours lors des événements accueillants du public. Dans le reste de votre actualité, un jeune homme de 16 ans et une adolescente de 15 ans placés en garde à vue à Rennes ce lundi, dans le cadre d'une enquête pour meurtre sur mineur. Le corps d'un jeune garçon de 11 ans avait été retrouvé avec une serviette de bain nouée autour de son cou dimanche, près de la rive de la Vilaine. Les investigations se poursuivent. La Russie appelle les ressortissants étrangers et les diplomates à quitter Kiev face à de nouvelles frappes russes, notamment contre des infrastructures militaires et administratives ukrainiennes dans la capitale, selon leur communiqué. Et puis, l'acteur français Pierre Denis est décédé à l'âge de 69 ans ce lundi des suites de la maladie de Charcot, annonce de sa famille. Il était un visage connu des séries télé françaises de Julie Lescaut à Demain nous appartient ou encore en passant par Camping Paradis. Il avait débuté sa carrière au théâtre dans les années 1980 avant de poursuivre au cinéma et à la télévision. Voilà pour l'essentiel de votre actualité. Merci d'être à notre écoute.

0: Et ce mardi matin, bonjour Rémi.
1: Bonjour Pierre et bonjour à tous. Oui, c'est vrai qu'on est ravis de démarrer la semaine à un mardi.
0: Oui.
1: On a connu pire.
0: En short.
1: Exactement. Alors, ça y est, c'est fini pour les jours fériés. Hein. Ah. Autant vous le dire tout de suite. Voilà.
0: Fini.
1: Ah bah jusqu'au 14 juillet, là, je crois.
0: Ah oui,
1: vérifier,
0: oui,
1: mais je crois que là, ça y est, c'est mort. Hein. Là, c'est reparti normal. Hein.
0: Bon, d'accord.
1: Alors, on commence à s'habituer à ce rythme. Bon, alors ce matin, on va vous offrir votre balade en 4L, figurez-vous, pour 4 personnes avec pique-nique gourmand. On vous expliquera tout ça, c'est à l'occasion du festival La Corniche en Seine qui se prépare à Contrexéville. Et puis pour les sportifs, on va aussi vous offrir votre dossard pour le prochain triathlon d'Épinal. Quelle que soit la distance, si vous avez envie de vous faire plaisir, on vous expliquera comment faire pour tenter votre chance tout à l'heure.
0: Un iPhone 17 Pro, c'est ce qu'on va avoir à vous offrir à l'occasion du drôle de bruit. 200€ cash avec DJ Magouille. Vos messages météo sur la page Facebook Magnum, la radio, également la ligne WhatsApp.
1: Ouais.
0: Et puis les histoires de Pierre Castor.
1: Ah oui, et puis bah vous tous, et bah c'est parti pour le Magnum Café.
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1: Et puis Indochine, tiens, pour démarrer l'émission dans une poignée de secondes. Bienvenue à tous, bon réveil, 6h.
0: Un coup d'œil sur l'actu de ce mardi 26 mai.
1: On vous retrouve Juliette Chang, bonjour.
3: Bonjour Rémi, bonjour à tous. Un adolescent de 15 ans a été blessé hier au bike park de la Bresse après une chute lors d'une descente en VTT. Le jeune se plaignait de douleurs à l'épaule et au cervical à l'arrivée des secours. En raison de l'accès difficile sur les pistes, il a été héliporté par les gendarmes du peloton de haute montagne vers l'hôpital de Remiremont. Ses blessures sont jugées légères. Les défaillances d'entreprises continuent d'augmenter dans les Vosges. Depuis le début de l'année, 120 procédures collectives ont déjà été ouvertes au tribunal de commerce d'Épinal contre 113 l'an dernier à la même période. Tous les secteurs sont désormais touchés, y compris des entreprises plus anciennes et comptant plusieurs salariés. Les organisations patronales dénoncent un contexte économique très difficile, marqué par les crises internationales et l'incertitude politique. Le Jardin du Michel a rassemblé 21 000 spectateurs pour sa 21e édition à Toul et Dom Martin les Toul ce week-end. Les organisateurs affichent leur satisfaction après 3 jours de concerts marqués par une forte affluence et une météo plus que favorable. La soirée de vendredi avec notamment Magic System et Sniper a même fait le plein avec plus de 9500 festivaliers. L'usine du maroquinier SIS qui va sortir de terre sur la zone de la Voivre à Épinal sera livrée à l'été 2027. Les premiers coups de pioche sont programmés pour le 1er juin avec un investissement de 7 millions d'euros. Bienvenue pour le territoire. Jean-Yves Chauvy, directeur général de la société SIS, nous explique ce projet qu'il mène.
4: Aujourd'hui, ce projet, c'est de créer, construire une manufacture. On va pouvoir loger, y installer environ 300 collaborateurs et collaboratrices qui vont travailler sur des métiers de la maroquinerie et donc justement faire rayonner ces savoir-faire après être formés au sein de notre propre école. J'ai choisi Épinal parce qu'il y a 2 choses importantes qu'on a trouvées en arrivant ici. Déjà, c'est un accueil des autorités de la communauté d'agglomération de communes, de la mairie, qui quelque part a tout de suite été à l'écoute de notre projet. Ensuite, on a trouvé aussi à Épinal, dans cette région, une vraie histoire de savoir-faire, c'est-à-dire avec des personnes, des hommes et des femmes qui quelque part étaient intéressés et avaient peut-être certainement déjà une histoire manufacturière, alors peut-être au travers du textile, mais en tout cas on est sur une terre de savoir-faire et c'est ce qui nous a plu.
3: Des propos recueillis par Simon Parmentier. L'ouverture de la manufacture est prévue d'ici septembre 2027. 300 salariés produiront des bracelets de montre et des sacs à main en cuir. Également dans l'actualité, le gouvernement se mobilise face aux fortes chaleurs qui touchent la France. Le Premier ministre Sébastien Lecornu présidera jeudi une réunion interministérielle pour faire le point sur la préparation des services de l'État. Plusieurs ministres seront réunis autour des risques sanitaires, des feux de forêt ou encore de la gestion de l'eau. Depuis ce week-end, au moins 8 décès sont liés à ces fortes chaleurs. Et puis une page du tennis français se tourne. Gaël Monfils a fait ses adieux à Roland-Garros après sa défaite au premier tour face à Hugo Gaston au terme d'un match marathon. Le Français demi-finaliste en 2008 à Paris a été honoré lors d'une cérémonie émouvante.
1: Merci pour l'info, Juliette. On vous retrouve à 6h30.
3: À tout à l'heure.
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0: Oui. La météo pour ce mardi 26 mai, c'est encore une fois une journée extrêmement ensoleillée, sans l'ombre d'un nuage, avec des températures qui dépassent largement les normales de saison. On a combien à cette heure-ci, Rémi ?
1: Alors, à cette heure-ci, 6h04, vos messages météo en direct sur notre page Facebook. Il fait 15 degrés à Neufchâteau selon Mégane, 14 à Dommartin-les-Valois et Adol chez Émilie et Patou, 13 degrés à Épinal et Uriménil chez Éric et Carole. On est à 12 à Midrevaux et 10 à Vaudigny. Merci François et Jérôme. On vous attend sur notre page Facebook pour la météo en direct de chez vous.
0: Alors, comme on est là jusqu'à 9h, vous allez voir la différence à partir de 7h30, 8h. Boum, ça va monter d'un coup. Cet après-midi, on observera 29 degrés à Gérardmer, 30 pour Langres, 31 au Tillot et Remiremont, 32 à Chaumont-Vittel, Lunéville, Neufchâteau, Épinal, Saint-Dié-des-Vosges et Strasbourg, 33 pour Colmar, Toul et sur le Grand Nancy.
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0: c'était Indochine sur Magnum la radio. Mardi 26 mai, on embrasse les Bérangers aujourd'hui, donc les Bérangères également. C'est la journée mondiale du challenge, c'est la journée mondiale des roues, c'est la journée mondiale...
1: Les roues de voiture ou les roues, la couleur de cheveux?
0: La couleur de cheveux.
1: D'accord.
0: C'est la journée nationale du pardon.
1: Tu es tout pardonné.
0: Tu crois que je vais avoir des choses à me faire pardonner?
1: Je ne sais pas.
0: C'est la journée internationale de l'apéritivo. Alors, c'est surtout.
1: C'est l'apéritif, partie... mais en italien.
0: Voilà.
1: Ça vient
0: d'Italie.
1: D'accord, très bien.
0: Oui, voilà.
1: C'est l'anniversaire de la chanteuse Laurine Hill, la chanteuse des Fugees, 51 ans. L'acteur Samy Boisgila en a 60. Lenny Kravitz, 62 ans. Mmh. Et puis un grand monsieur de la radio avec un R majuscule, Francis Zégut, à 63 ans aujourd'hui.
0: Top 50.
1: Je suis remonté mon Pierre le 26 mai en 1991. Mmh. Alors, quelle est cette chanteuse française numéro 1 le 26 mai 1991?
0: Patricia Cass.
1: C'est pas elle.
0: Vanessa Paradis.
1: Ah, mais c'est la journée des roues, t'as dit?
0: Oui. Axelle Red.
1: Ah non, elle est belge. Oh. Axelle Red.
0: Ah oui.
1: Allez, vas-y, cherche encore.
0: Française, rousse.
1: Alors, chacune de ses apparitions provoque un véritable séisme pour ses fans. Elle remplit des stades. Et ce tube sorti numéro 1 le 26 mai en 1991 était encore un de ses grands tubes avec un grand clip qui l'accompagne, comme à chaque fois, en cette période-là.
0: Mylène Farmer.
1: Ah, t'as mis le temps.
0: Oui. C'était de 91.
1: Ah, en tout cas, il est numéro 1 le 26 mai 91, ce tube désenchanté de Mylène
0: Farmer.
1: Tube énorme. Ah, oh, bah oui.

0: Et donc le titre ?
1: Évidemment. Et ben voilà, Désenchanté était numéro 1 le 26 mai 1991.
0: On va aller dans la région de Bordeaux dans quelques minutes. Il y a peut-être une question de vin, mais
1: sinon, qu'est-ce que tu veux qu'on aille faire à Bordeaux si c'est pas pour y boire un coup de vin? On va pas faire tout 12 heures de route pour aller voir la mer. Si, quand même.
0: Non, on va pas aller voir la mer. On va aller voir, tu sais, une benne à vêtements.
1: Ah oui, il y en a pas loin de là. Oui, là où on récupère les gens mettent leurs vêtements.
0: Faire des dons et tout
1: ouais,
0: ça.
1: Ouais, c'est ça, très bien.
0: Une petite anecdote qui s'est passée là-bas.
1: Ah, très bien. Voilà. Bon, on va voir ça dans quelques minutes. Alana Miles, dans un instant, pour vous sortir du lit. Merci de vous réveiller avec Magnum. Nous sommes mardi le 26 mai.
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0: Alana Miles sur Magnum La Radio à 6h19. L'Espar Médoc, tu connais?
1: J'ai entendu Médoc, ça me suffit.
0: Ouais, donc ça parle de vin, évidemment. On est au nord-ouest de Bordeaux.
1: D'accord, on n'est pas du tout dans notre région, là.
0: Non, samedi dernier, voilà ce qui s'est passé. Une histoire sans queue ni tête, mais avec des jambes. Dans la soirée du samedi 23 mai, les passants ont pu assister à un sauvetage pour le moins insolite.
1: Ah bon?
0: Ouais, près de la gare de la commune. Eh ben, se trouve une benne où tu peux mettre les vêtements.
1: Oui, on en parlait tout à l'heure. Ouais.
0: Et donc, un homme de 26 ans a été retrouvé coincé dans le conteneur.
1: Il ne ressortait
0: de la benne que les jambes.
1: Qu'est-ce qu'il faisait là-dedans? Il voulait aller piquer des fringues?
0: On ne sait pas.
1: Mal acquis ne profite jamais, monsieur.
0: Seules ses jambes nues et ses pieds dépassaient de cette benne.
1: N'importe quoi.
0: Donc, il a fallu appeler les pompiers. Alors, il a été ensuite transporté à l'hôpital pour effectuer un bilan.
1: Bon. Oui, c'est normal. Ouais. Il avait peut-être passé plusieurs minutes, voire heures, la tête en bas.
0: Oui, peut-être, c'est vrai. Donc, les images de cette intervention ont fait le tour du web, provoquant hilarité, consternation.
1: Et qu'est-ce qu'il est allé faire dans cette benne à vêtements?
0: À part pour
1: piquer des fringues, je vois pas l'intérêt.
0: Alors, il s'est passé la même chose il y a un mois dans le sud de l'Espagne.
1: D'accord. C'était le même mec.
0: C'était pas le même mec. Alors lui, il tentait de récupérer ses affaires à l'intérieur. Il s'était trompé de sac. En fait, il avait balancé les vêtements, mais ses vêtements qu'il comptait garder, Donc il a tenté d'aller les récupérer, il s'est retrouvé coincé.
1: Ah bah voilà, oui.
0: Mais il en est sorti sans rien. Sauf, alors est-ce que c'est pour la même raison? Ou est-ce que parce que l'Espar Médoc, tout de suite,
1: Tu penses qu'il était un petit peu trop bu et.
0: Je ne sais pas.
1: Mais il était tout seul, il y avait des potes avec lui, ou on ne sait pas.
0: Il était tout seul, en tout cas, au moment où les secours sont venus.
1: T'imagines s'il était un petit peu ivre et qu'il est venu avec ses potes? On te laisse, allez, salut. Puis ils l'ont laissé là. Allez, tant pis, tu cuveras tout seul dans ton bac à linge. C'est sympa, dis donc.
0: C'est sympa.
1: Et ben voilà, moralité.
0: L'alcool fait des ravages.
1: Exactement.
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1: Bon réveil, merci d'avoir choisi le Magnum Café pour démarrer cette nouvelle journée. 6h22, Taylor Swift sur Magnum.

0: 6h26, vous écoutez le Magnum Café. 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
1: Dans un instant, on va parler aux amateurs de sport.
0: Oui, le triathlon d'Épinal, 33e édition. Ce sera le dimanche 14 juin. Et on va vous inviter en vous offrant votre dossard pour l'une des distances de votre choix.
1: Ouais, exactement. Si vous êtes, on va dire, sportif débutant, vous pourrez tenter la plus petite distance. Et puis, si vous êtes plus confirmé, vous pourrez tenter, pourquoi pas, la grande distance. On va tout vous expliquer. On vous offre votre dossard au triathlon d'Épinal qui aura lieu à la base de loisirs Roland Naudin du lac de Bouzé. On en reparle dans quelques secondes.
0: Juste le temps des infos et on écoute Paul Kless maintenant.
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0: sur Magnum la radio. Ria est en préparation pour l'heure, il est 6h30.
1: Un coup d'œil maintenant sur l'info de ce mardi, nous sommes le 26 mai.
0: C'est avec vous Juliette Song. Juliette, bonjour.
2: Bonjour Pierre, bonjour à tous. Un important incendie a touché dimanche matin le centre-ville de Raon-l'Étape, provoquant le sinistre de plusieurs logements et l'évacuation de 7 personnes. Plusieurs habitants ont dû être relogés, tandis qu'une femme et son enfant ont été hospitalisés par précaution après avoir inhalé des fumées. Une forte solidarité s'est organisée autour des sinistrés en attendant la réintégration des lieux. La police de Nancy alerte sur les difficultés croissantes pour faire intervenir un médecin lors de la découverte d'un corps. Selon un syndicat, certains corps restent parfois des heures en attente d'un certificat de décès faute de praticiens disponibles. Un problème qui complique les interventions des forces de l'ordre et bloque l'ensemble de la procédure. Les autorités locales ont été saisies pour tenter d'améliorer l'organisation des permanences médicales. Le championnat de foot de Ligue 2 prend forme pour la prochaine saison et la AS Nancy Lorraine connaît désormais 17 de ses 18 adversaires. Parmi eux figurent notamment Laval, maintenu après les barrages contre Rouen. Il reste encore une inconnue liée au barrage entre Nice et Saint-Étienne pour compléter le tableau. Le calendrier définitif sera donc finalisé à l'issue de cette dernière double confrontation. Depuis avril, un décret encadre enfin le remboursement des protections hygiéniques réutilisables. Mais concrètement, qui est concerné et jusqu'où va cette avancée? Réponse avec Camille Chartus, juriste au CIDFF de Nancy.
3: Les étudiantes et les jeunes adultes sont davantage exposés à la précarité financière, notamment avec l'augmentation du coût de la vie. L'objectif est donc de cibler des publics considérés comme les plus vulnérables. La gratuité partielle des protections hygiéniques a bien été votée fin 2023 dans la loi de financement de la sécurité sociale de 2024. Pourtant, son application concrète a pris du retard parce qu'en droit français, une loi peut nécessiter un décret d'application pour devenir pleinement effective. Tant que ce décret n'est pas publié, le droit existe, mais reste incomplet. Le droit français avance sur la lutte contre la précarité menstruelle, mais la protection reste encore fragmentaire et largement dépendante de choix budgétaires et politiques. Certaines associations et certains professionnels de santé, et des juristes notamment, estiment que cette mesure reste insuffisante et certains plaident donc pour une gratuité universelle au nom du droit à la santé, de l'égalité et de la dignité.
2: Un droit acquis donc, mais encore partiel. Certaines associations plaident déjà pour une gratuité universelle au nom de la santé et de la dignité des femmes. Également dans l'actualité, les discussions diplomatiques s'accélèrent au Moyen-Orient. De hauts responsables iraniens sont arrivés à Doha pour tenter de relancer les négociations autour d'un accord de paix sous forte pression américaine. Donald Trump conditionne tout accord à des engagements régionaux élargis. La situation reste donc très tendue dans la région. Et puis le nouveau congé de naissance entrera officiellement en vigueur le 1er juillet, même s'il peut concerner les parents d'enfants nés depuis le début de cette année. Il permettra aux jeunes parents de bénéficier de jusqu'à 2 mois de congés supplémentaires en plus des dispositifs existants comme les congés maternité et paternité. Ce droit est indemnisé par l'assurance maladie.
0: Juliette Chang pour l'info. Vous êtes de retour à 7h.
2: À tout à l'heure.
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1: Alors, à cette heure-ci, 6h34, il fait 13 à Vanier et Saint-Ouen-les-Parets, c'est ce que nous disent Adrie et Céline. 14 à Girmont, en message de Françoise. Nous avons 12 à Chaumont, selon Blanche-Neige. Il fait déjà 19 à Certigny chez Sylvain. 12 à La Chapelle-aux-Bois, 14 à Andelot et 15 à Lénizel. Merci Christine, Laurence et Patrick. Vos messages météo en direct de chez vous sur la page Facebook Magnum la radio.
0: C'est au moins parti jusqu'à samedi, le beau temps.
1: Ouais, j'ai vu, ouais.
0: Alors, cet après-midi, on aura 29 pour Xan-Boulonge-Mer, 30 à Langres, 31 au Tillot et Remiremont, 32 pour Chaumont, Vittel, Lunéville, Neufchâteau, Épinal, Saint-Dié-des-Vosges, Strasbourg et Besançon, 33 pour Colmar, Toul et sur le Grand Nancy.

0: Avia sur Magnum, il est 6h38.
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0: Zou, c'était Shakira sur Magnum la radio à 6h42.
1: Merci de nous faire l'honneur de vous accueillir ce matin dans votre radio réveil, sur votre autoradio aussi, c'est Magnum. L'Astrotop arrive après les Connells.

0: Très bon réveil avec le Magnum Café. Bruno Mars arrive juste après l'Astrotop.
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4: L'Astrotop. Et pour ce mardi 26 mai, les derniers du classement sont les balances. Aujourd'hui, vous êtes 12e et vous doutez davantage. Certaines hésitations pourraient vous ralentir.
0: 11e, cancer. Le climat émotionnel vous fatigue plus vite que prévu. Courage.
4: 10e, les lions. Votre besoin de reconnaissance risque de créer quelques tensions dans vos échanges.
0: 9e, taureau. Des contretemps mineurs viennent bousculer votre organisation. Gardez votre calme.
4: 8e, verseau. Vous avez besoin de remettre de l'ordre dans vos idées avant de repartir pleinement à l'action.
0: 7e, Capricorne. Votre sérieux vous aide à stabiliser une situation qui semblait encore fragile récemment.
4: 6, les béliers. Votre énergie revient progressivement. Prenez soin de votre santé.
0: 5e, poisson. Votre intuition est précieuse pour éviter les complications et faire les bons choix.
4: 4, scorpion. Vous reprenez confiance en vous. Ça attire naturellement les bonnes opportunités.
0: 3e, vierge. Vous avancez avec méthode et efficacité. Tout semble se remettre en place autour de vous.
4: 2e, gémeaux. Les échanges, les nouvelles rencontres pourraient clairement jouer en votre faveur.
0: Et au top de l'Astrotop pour ce mardi 26 mai, ce sont les
4: Sagittaires.
0: Chance, mouvement et optimisme. Une très belle dynamique vous accompagne aujourd'hui.
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0: Je me verrais bien écouter Bruno Mars dans ma petite 4L avec trois amis, partir pour un pique-nique gourmand à l'occasion du festival La Corniche en Seine à Contrexéville.
1: C'est vrai que ça fait partie des cadeaux. On va vous offrir plein de cadeaux à l'occasion du festival La Corniche en Seine qui se prépare à Contrex. Et parmi les cadeaux à gagner, eh bien, tu l'as dit, cette balade en 4L pour 4 personnes avec pique-nique gourmand. On va jouer ensemble dans la prochaine heure.
0: Mais évidemment, il faut mettre un peu de carburant. Donc 200 euros, moi je les veux bien. 200 euros du cash pour DJ Magouille qui vous les offrira.
1: Ouais, restez dans le coin, on en reparle la suite avec Marc Ambor notamment pour rejoindre l'info de 7h sur Magnum.
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0: Marc en bord sur Magnum la radio à 6h57.
1: On va démarrer une nouvelle semaine de drôles de bruit aussi ce matin.
0: 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On vous l'offre avant 9h.
1: Ouais, on en reparlera, on va vous faire écouter le drôle de bruit tout à l'heure. Vous pourrez vous inscrire et tenter votre chance. On reparle de tout ça après les infos qui arrivent à 7h. Et Mickey maintenant.

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2: Bonjour, bienvenue, bon réveil. L'œil du soleil dans un instant. Oh oui. Vamos a la playa.
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2: L'info, Juliette Chang, bonjour.
3: Bonjour Rémi, bonjour à tous. L'entreprise Logel et Renoir, basée à Sainte-Marguerite, a été placée en redressement judiciaire par le tribunal de commerce d'Épinal. Cette société centenaire spécialisée dans la menuiserie aluminium et la métallerie emploie 62 salariés. La direction évoque une année 2025 difficile et une tension de trésorerie sans remettre en cause l'activité. La gare de Nancy est au cœur d'un vaste chantier mené par SNCF Réseau pour remplacer 7 aiguillages et moderniser l'infrastructure ferroviaire. Les travaux engagés depuis avril entraînent plusieurs interruptions de circulation les week-ends afin de permettre les opérations de renouvellement des voies. Ce chantier de près de 10 millions d'euros doit améliorer la sécurité et la régularité des trains dans une gare très fréquentée. C'est fini entre Nicolas Rabuel et le SAS Épinal. Le désormais ex-coach des Spinaliens a refusé la proposition de prolongation formulée par le club vosgien. Des désaccords sur le projet sportif et un manque de clarté sur l'avenir auraient pesé dans sa décision. Le club de National 2 doit désormais activer ses pistes pour préparer la saison à venir. Un nouvel acteur industriel arrive sur le territoire d'Épinal avec le lancement de la construction d'une nouvelle usine de maroquinerie, un savoir-faire traditionnel qui s'apprête à s'installer localement et à la clé de fortes ambitions en matière de recrutement et d'insertion. Explication de Cédric Axer, président de la communauté d'agglomération d'Épinal.
4: Ah bah pour la ville d'Épinal et l'agglo, c'est une opportunité superbe de voir une industrie, mais plus que ça, un art de la maroquinerie s'installer, faire confiance à un territoire. On parle de 300 emplois, donc il faut mesurer l'importance que ça a dans un bassin d'emploi comme le nôtre. Et donc c'est pour nous, au-delà de ce que ça va apporter au niveau de la clientèle et au niveau du process de SIS et de la maroquinerie Cure des Vosges, c'est un motif de fierté bien entendu. L'objectif de la maroquinerie, c'est d'avoir une capacité d'accueil de salariés qui habitent à toute proximité. Ça ira peut-être jusque 15-20 kilomètres. Mais il y a véritablement ce souhait de former les demandeurs d'emploi, les jeunes aussi, qui sont sur le territoire, pour avoir une véritable empreinte territoriale. Ça fait partie des engagements au niveau de la responsabilité sociale des entreprises de SIS.
3: Des propos recueillis par Simon Parmentier. L'ouverture de la manufacture est prévue d'ici septembre 2027. Les 300 salariés produiront des bracelets de montre et des sacs à main en cuir. Également dans l'actualité, la situation est jugée extrêmement grave et difficile en République démocratique du Congo, selon l'Organisation mondiale de la santé. Les autorités sanitaires évoquent plus d'une centaine de cas confirmés pour Ebola et des centaines de cas suspects avec un risque de propagation dans plusieurs pays voisins. L'OMS appelle à une réponse urgente pour tenter de ralentir la transmission et éviter une aggravation de la crise. Et puis le Paléo Festival en Suisse annonce ne plus collaborer avec Patrick Bruel après des accusations liées à un comportement jugé inadmissible envers une bénévole en 2019. L'affaire avait donné lieu à un accord confidentiel entre les deux parties en 2022. Le festival dit avoir pris très au sérieux le signalement et avoir accompagné la plaignante. Patrick Bruel conteste l'ensemble des accusations.
2: Merci Juliette pour l'info. À tout à l'heure à 7h30.
3: À tout à l'heure.
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1: Bonjour à tous et bonjour Rémi, comment ça va?
2: Ça va et toi mon Pierre?
1: Impeccable, regarde, on commence mardi, on est bien,
2: ouais,
1: encore une petite semaine de 4 jours.
2: Ah puis moi j'ai passé un bon week-end.
1: Ah bah alors tant mieux, moi aussi ça tombe bien.
2: Et
1: des cadeaux, on est venu ce matin vous en offrir avec une balade en 4L pour 4 personnes avec pique-nique gourmand à l'occasion du festival La Corniche en scène, c'est tout nouveau, c'est à Contrexéville.
2: On va vous en reparler en détail, il y aura de l'argent avec DJ Magouille, 200 euros en cash. Des inscriptions dans 20 minutes à peine, hein, pour gagner 200 euros, on en reparle. Il y aura aussi l'iPhone 17 Pro, bien sûr, à gagner tout à l'heure. On est tellement bien avec vous ce matin sur Magnum.
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1: La météo pour ce mardi 26 mai, vous l'aurez compris, c'est encore une fois du soleil du matin jusqu'au soir, et ce, pour tout le monde. Combien fait-il à cette heure-ci, Rémi ?
2: Alors, à cette heure-ci, vos messages météo en direct sur notre page Facebook, 14 à Trémonzé, un message de Guillaume, on a 16 à Bellefontaine, un message de Léa, nous avons 16 degrés déjà à Nogent à cette heure-ci, c'est ce que nous dit Marie-Laure, il fait 16 à Rue-sur-Moselle, 15 à Éloy et Charme, et 14 à Rambervillers. Merci Alison, merci Jackie, la Belette, Evelyne, et Natacha, la page Facebook de Magnum pour vos messages météo en direct de chez vous.
1: Cet après-midi, on observera des températures, vous l'aurez compris, largement supérieures aux normales de saison. 29 degrés attendus cet après-midi à Gérardmer, 30 à Langres, 31 pour Le Tillot et Remiremont, 32 à Chaumont, Vittel, Lunéville, Neufchâteau, Épinal, Saint-Dié, Strasbourg et Besançon, 33 degrés à Colmar, Toul et sur le Grand Nancy.
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1: 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Après Christophe Maé, on va parler d'un monsieur qui a reçu un colis vendredi. Il a commandé des écouteurs sans fil.
0: D'accord, jusque-là.
1: Jusque-là, rien d'anormal. Mmh. Il a reçu son colis, il y avait les écouteurs, mais pas que.
0: Oh, sympa.
1: Mais attention, âme sensible, s'abstenir.
0: Ok, 7h10, bon réveil, c'est le Magnum Café.
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0: La Lune, c'était Christophe Maé sur Magnum la radio.
1: On file dans le Tarn-et-Garonne, on quitte la région un instant.
0: Ouais.
1: Pour vous parler de ce monsieur qui a commandé des écouteurs sans fil sur Internet.
0: Mm-hmm.
1: Et au moment où son colis est arrivé, donc une enveloppe cartonnée. Voilà.
0: Truc un peu classique.
1: Ouais, c'est ça, tout à fait classique. Il glisse donc ses mains à l'intérieur de l'enveloppe et là il sent quelque chose bouger sous ses doigts, comme un cordon. Il se dit, c'est bizarre, j'ai demandé un truc sans fil. Alors il fait retourner l'enveloppe comme ça, et là, tombe sur le sol une petite couleuvre. Oui, absolument, un petit serpent, une petite couleuvre dans son enveloppe. Alors, il s'est dit, qu'est-ce que ça vient faire là, cette histoire-là? D'autant que sa femme a peur de ça. Et puis, heureusement, ses filles n'étaient pas là. Et heureusement, parce qu'elles auraient eu peur aussi.
0: Mmh.
1: Bon, qu'est-ce qu'il a fait? Il a adressé un mail un peu humoristique au site Internet.
0: Ouais.
1: Et le site lui a répondu immédiatement, vous allez être remboursé, monsieur. Donc, sa commande, il va pas la payer.
0: Oh,
1: c'est déjà pas mal.
0: Ouais.
1: Mais enfin, voilà. Alors, il l'a pas mal pris. Il dit, il y a des gens qui auraient pu porter plainte, etc. Lui, il l'a pas mal pris. Il se demande simplement quand la couleuvre a pu rentrer dans l'enveloppe. Parce que l'enveloppe a été bien fermée. Alors, elle est longue, mais elle est toute fine, la couleuvre.
0: Ah.
1: Alors, il se dit peut-être qu'elle est rentrée dans l'entrepôt ou alors dans le camion du livreur. Il ne sait pas.
0: C'est curieux.
1: En tout cas, la couleuvre était bien dans l'enveloppe. Il a fini par la relâcher.
0: Qu'il en a fait?
1: Il l'a relâchée dans la nature.
0: Ah, d'accord.
1: Une trentaine de centimètres, quand même. Il l'a relâchée dans les champs. Mais c'est quand même incroyable, t'imagines? Tu commandes des écouteurs sans fil et dans l'enveloppe, il y a tes écouteurs, mais il y a aussi un petit serpent avec.
0: Voilà. Donc là, tous ceux qui vont recevoir un petit colis,
1: ils vont regarder dans l'enveloppe. Faites attention, on ne sait jamais. Hein. J'ai vu, je ne sais plus où, en France, là, il y a un boa, je crois, ou je ne sais plus, un cobra qui s'est tiré de chez quelqu'un.
0: Oui, dans le nord de la France.
1: Ouais. Ah, c'est dans le nord, il me semble que c'était dans le sud. Bon, enfin, quoi qu'il en soit, méfiez-vous de vos colis.
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1: Dans un instant, des sous à gagner.
0: 200 euros cash avec DJ Mago, et restez là.

0: Katsai sur Magnum, 7h24.
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0: DJ Magouille est en pleine forme. Hein. 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

0: mince. Oh là là, j'ai fait une grosse bêtise.
1: Mais c'est pas grave.
0: J'ai fait une très très grosse bêtise, comme vous venez de l'entendre. DJ Magouille est déjà arrivé, en fait. Voilà,
1: ça,
0: c'est ça,
1: oui.
0: Exactement.
1: Et ben alors.
0: J'allais vous dire qu'il fallait qu'il n'était pas encore trop tard, voilà, pour vous inscrire avec DJ Magouille.
1: D'accord.
0: Tu vois, j'étais tellement dans le personnage déjà que j'ai fait n'importe quoi.
1: Alors, vous prenez votre téléphone et vous vous inscrivez. 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Évidemment, votre numéro de téléphone à vous, pas celui du voisin, ça sert à rien.
0: Ça sert à rien.
1: N'oubliez pas un chiffre, c'est pas parce qu'il est 7h27 que excusez-moi, j'ai mis que 9 chiffres. Non, mettez les 10 chiffres. Appuyez sur les bons boutons, faites pas comme Rémi.
0: Exactement.
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0: Allez, on vous offre 200 € juste après Joseph Kamel.
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0: Joseph Kamel sur Magdam Mojo est en préparation. Pour l'heure, il est 7h30.
1: 7h30, un coup d'œil sur l'actualité de ce mardi.
0: C'est avec vous Juliette Chang. Bonjour Juliette.
2: Bonjour Pierre, bonjour à tous. Un homme de 24 ans originaire des Vosges a été condamné par le tribunal correctionnel d'Épinal à un an de prison avec sursis pour une série d'escroqueries visant des personnes âgées dans tout le Grand Est. Entre 2023 et 2024, il a facturé plusieurs fois de faux petits travaux de toiture, causant un préjudice estimé à environ 16 000 euros. Les victimes âgées de 85 à 90 ans ont été prélevées à répétition. La ministre de l'Autonomie et des Personnes Handicapées, Camille Galliard-Migné, sera en déplacement à Nancy demain matin. Elle visitera la plateforme dédiée à la ligne d'écoute 3133 chargée de recueillir les signalements de maltraitance envers les adultes vulnérables. Ce dispositif national vise à faciliter l'écoute, l'orientation et la transmission des alertes aux autorités compétentes. À Saint-Dié, les travaux du futur pôle médical Thirion touchent à leur fin et la livraison est prévue d'ici la fin du mois de juin. Ce nouveau site doit rassembler de nombreux professionnels de santé, dont des médecins, kinés et spécialistes de l'imagerie médicale. L'ouverture devrait permettre de renforcer l'offre de soins dans le secteur. La précarité menstruelle a des conséquences très concrètes sur la vie quotidienne des femmes. Katia Schuchtenberg, médiatrice familiale et référente égalité au CIDFF de Nancy, en témoigne.
3: La précarité menstruelle, ça touche bien sûr l'achat des produits, mais pas que. Ça touche aussi toutes les thématiques, par exemple aussi des lieux tout simplement propres et dignes pour pouvoir changer sa protection périodique en toute dignité. Il n'y a pas très longtemps, je n'ai plus la date en tête, mais en fait, les protections périodiques n'étaient pas un produit de première nécessité, mais étaient taxés comme des produits de luxe. Concernant les coûts des protections périodiques, il y a l'achat bien sûr de ces produits-là, mais il y a d'autres coûts annexes, par exemple comme des antidouleurs, la contraception et bien sûr aussi des vêtements tachés. Tout ça, c'est difficile à vraiment évaluer les coûts réels, mais en fait, ça fait partie des coûts avec ces thématiques-là.
2: Un dispositif de remboursement est prévu pour la rentrée de septembre. Il concernera deux catégories de bénéficiaires, les femmes de moins de 26 ans et les bénéficiaires de la complémentaire santé solidaire. Seules deux protections réutilisables seront remboursées à raison de deux produits par an maximum. Également dans l'actualité, Édouard Philippe est attendu ce mardi à Kiev malgré les appels de Moscou à quitter la capitale ukrainienne en raison de nouvelles menaces de bombardement. Le déplacement est maintenu dans le cadre d'un sommet international. La Russie affirme préparer de nouvelles frappes, tandis que l'Ukraine dénonce un chantage et appelle ses alliés à ne pas céder à la pression. Et puis un homme de 78 ans est soupçonné d'avoir tenté d'incendier la résidence secondaire des grands-parents du petit Émile au Haut-Vernay. Lors de sa garde à vue, il a tenu des propos confus, évoquant notamment une fascination pour l'affaire et une possible influence liée à l'affaire du petit Grégory. L'homme, rendu apte par une expertise psychiatrique, conteste les faits mais sera jugé en juillet.
0: Juliette Chang pour l'info, vous êtes de retour à 8h.
2: À tout à l'heure.
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0: Du matin jusqu'au soir, le soleil va briller de mille feux pour notre plus grand bonheur. Aucun nuage à l'horizon. Combien fait-il à 7h30, 4h30?
1: 16 degrés chez Carole à Épinal. Un message sur notre WhatsApp, le 06 77 27 91 99. Et puis nous avons 16 également, juste à côté, du côté de Chantraine. Hein, 17 même d'ailleurs, c'est ce que nous dit Karl. Il fait, selon vos messages météo laissés sur notre page Facebook Magnum La Radio, à cette heure-ci, 16 degrés à Welleville. Un message de Didith et déjà 18 à Uxonnier chez Corinne.
0: Cet après-midi, on observera 29 degrés à Gérardmer, 30 sur le plateau de Langres, 31 au Tillot et à Saint-Étienne-les-Remiremont, 32 à Chaumont, Contrexéville, Lunéville, Neufchâteau, Épinal, Saint-Dié-des-Vosges, Strasbourg et Besançon, 33 degrés à Toul, Colmar et sur le Grand Nancy.
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0: 7h35, que se passe-t-il sur les routes de la région, Rémi?
1: Eh bien, c'est justement sur notre ligne WhatsApp que Valérie nous signale un incident dans les Vosges sur la départementale 12 à Xertigny en direction du Clerjus. C'est une voiture qui est sur le flanc de la chaussée, donc soyez prudents si vous circulez dans le secteur. Donc, a priori, un véhicule en difficulté, accidenté, la départementale 12, accidenté ou en panne en tout cas, départementale 12 à Xertigny en direction du Clerjus, environ 500 mètres après le panneau anneau de Lassu en direction du Clerju. Voilà, merci beaucoup à Valérie.
0: Radar accident embouteillage, vous faites comme Valérie, que ce soit par notre ligne WhatsApp 06 77 27 91 99 ou par téléphone 03 29 08 08 87.
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0: On vient d'écouter Mojo sur Magnum à 7h38.
1: Il mixe pour toi.
2: Salut les friends.
0: Salut
2: à tous les friends qui nous écoutent ce matin, qui m'écoutent surtout. Bah, moi.
3: Bien sûr.
2: C'est moi le meilleur.
0: T'as réussi à accéder au studio là. C'est incroyable.
3: Ouais, il y a eu une foule.
0: Ah oui, mais genre, je fais une photo.
3: Ah oui, t'étais pas là hier. T'as manqué à tout le monde.
2: Non, je suis passé par une porte dérobée. Ouais, parce que j'aime bien dérober les choses.
3: T'as les plans des lieux, toi.
2: J'ai tous les plans. Moi, j'ai le plan tatoué sur mon dos.
0: Alors,
2: on m'appelle Prison Break.
0: Yeah. Allez, 200 euros cash. J'espère pouvoir les offrir à Jérôme grâce à toi, DJ Magouille. Bonjour, Jérôme.
4: Bonjour.
0: Comment ça va?
4: Ça va.
0: Jérôme,
4: avec
0: vous allez...
4: ce temps.
0: Ah bah oui. Jérôme, vous allez parler dans une seconde à DJ Magouille.
2: Wow. Salut, GG. Comment ça va, mon friend?
4: Ça va.
0: Ah bah, il est intimidé, c'est normal.
3: Ça s'entend.
2: T'as l'air intimidé, mon petit GG.
0: Ça fait quoi de parler à sa vedette préférée, Jérôme?
2: Oh, écoute.
4: Ah bah, c'est tout un honneur.
2: Ah ouais, c'est vrai. T'as raison, c'est normal.
0: Allez, 200 euros cash, c'est parti.
2: Vous devez être honoré de parler avec moi.
3: Tous. Et nous le sommes.
2: Vous devez.
0: Oui. Il faut nous dire qui chante parmi les titres que notre DJ va magouiller.
2: Ouais, mon petit GG, moi j'adore la magouille. Je fais des remixes, je fais des magouilles de titres et tu nous dis qui chante et puis tu gagnes des sous. Alors le premier extrait, je te le dis tout de suite, c'est un remix. D'accord, tu nous dis qui chante l'original et tu gagnes 50 euros pour démarrer. T'es prêt, mon GG, mon frère? Oh yeah. Il est bien le remix. Hein.
0: Qui chante?
4: Abba?
2: Ah non, c'est pas Abba, c'est l'autre.
0: Vite.
2: Aïe, c'est trop tard.

0: sais pas.
1: Bah non.
2: Tu sais, l'émotion, la panique, le stress.
1: GG, t'as fait du pâté, GG.
3: Qu'est-ce que vous faites de beau, Jérôme, du côté de Fraise?
0: Je travaille dans la cou.
1: Dans la quoi?
0: Dans la couverture.
1: Ah, dans la couverture. On n'a pas trop besoin en ce moment, il fait tellement chaud, il n'y a pas besoin de couverture.
3: Ah bah oui, oui, oui.
1: Reconcentre-toi dans le drap, GG. On te fait des bises, mon GG, tu reviens quand tu veux. Et vive les fraxiniens.
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1: Écoutez ce qui vient, les friends. Je viens de vous le sortir directement de la discothèque. C'est le nouveau titre de Z.

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1: C'est le nouveau titre de Zazie, ça s'appelle Peu importe, et quelque chose me dit qu'on va l'écouter une paire de fois pendant l'été, ce titre-là. 7h45.
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6: Eh oui, il en faut des derniers. Vous êtes dernier, les balances en position 12. Vous doutez davantage aujourd'hui et certaines hésitations pourraient vous ralentir.
1: 11e cancer, le climat émotionnel vous fatigue plus vite que prévu. Courage.
6: 10e lion, votre besoin de reconnaissance risque de créer quelques tensions dans vos échanges.
1: 9e les taureaux, des contretemps mineurs viennent bousculer votre organisation. Gardez votre calme.
6: 8e Verseau, vous avez besoin de remettre de l'ordre dans vos idées avant de repartir pleinement à l'action.
1: 7e capricorne, votre sérieux vous aide à stabiliser une situation qui semblait encore fragile. Récemment.
6: 6e bélier, votre énergie revient progressivement. Prenez soin de votre santé.
1: 5e place pour les poissons, votre intuition est précieuse pour éviter les complications et faire les bons choix.
6: 4e scorpion, vous reprenez confiance en vous et ça attire naturellement les bonnes opportunités.
1: 3e place pour les vierges, vous avancez avec méthode et efficacité. Tout semble se remettre en place autour de vous.
6: 2e gémeaux, les échanges et les nouvelles rencontres pourraient clairement jouer en votre faveur.
1: Et au top de l'Astrotop, ce sont les
7: Sagittaires.
1: Bravo Sagittaire, chance, mouvement et optimisme. Une très belle dynamique vous accompagne aujourd'hui.
2: Les astres s'éloignent. 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

0: 7h49, on vient d'écouter K-pop Demon Hunter sur Magnum.
1: On vient d'écouter.
0: Ouais, c'est DJ Magouille qui est un peu en moi là.
1: Exactement.
0: Et drôle de bruit.
1: Oui, l'iPhone 17 Pro a gagné avec Sam Informatique. On démarre une troisième semaine avec ce drôle de bruit, les amis.
0: Ouais, on a fait un enregistrement par nos propres moyens. On s'est dit, tiens, on va leur faire deviner ça.
1: Restez là, on en reparle dans un instant. Il y a De Palmas et Martin Garrix qui arrivent.
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1: Très bon mardi avec Magnum la radio.
2: Merci de vous réveiller avec le Magnum Café avec Jules Lover dans un instant. Allô le monde, il est 8h.
1: Qu'est-ce qu'il faut retenir de l'actu pour ce mardi 26 mai ?
2: Toute l'info avec Juliette Chang, bonjour.
3: Bonjour Rémi, bonjour à tous. Un couple d'anciens gérants d'une société de taxi et d'ambulance de Vittel sera fixé sur son sort le 2 juin, jugé pour travail dissimulé, abus de biens sociaux et blanchiment. Le parquet a requis jusqu'à 50 000 euros d'amende ainsi que de lourdes interdictions de gérer une entreprise. Les faits reprochés portent sur une activité mal déclarée entre 2018 et 2022 et sur des avantages personnels financés par la société. Le Conseil d'orientation des infrastructures présidé par le Vosgien David Valence a rendu un avis sur le projet d'A31 bis en Lorraine entre Thionville et la frontière du Luxembourg. Le rapport souligne une autoroute déjà fortement saturée et recommande donc la poursuite du projet, mais insiste sur la question sensible de la mise en concession et donc du futur péage. Le calendrier prévoit une mise en service possible à l'horizon 2034. À la station de ski de Gérardmer, le ramassage annuel des déchets a rassemblé une vingtaine de bénévoles ce week-end et les participants constatent une baisse régulière de la quantité de déchets estimée cette année entre 150 et 200 litres, principalement du plastique. Cette amélioration s'explique par un meilleur comportement des visiteurs, mais aussi par une plus grande vigilance sur les pistes. L'usine du maroquinier SIS qui va sortir de terre sur la zone de la Voivre à Épinal sera livrée à l'été 2027. Les premiers coups de pioche sont programmés pour le 1er juin avec un investissement de 7 millions d'euros. Bienvenue pour le territoire. Jean-Yves Chauvy, directeur général de la société SIS, nous explique ce projet qu'il mène.
4: Aujourd'hui, ce projet, c'est de créer, construire une manufacture. On va pouvoir loger, y installer environ 300 collaborateurs et collaboratrices qui vont travailler sur des métiers de la maroquinerie et donc justement faire rayonner ces savoir-faire après être formés au sein de notre propre école. J'ai choisi Épinal parce qu'il y a deux choses importantes qu'on a trouvées en arrivant ici. Déjà, c'est un accueil des autorités de la communauté d'agglomération de communes, de la mairie, qui quelque part a tout de suite été à l'écoute de notre projet. Ensuite, on a trouvé aussi à Épinal, dans cette région, une vraie histoire de savoir-faire, c'est-à-dire avec des personnes, des hommes et des femmes qui quelque part étaient intéressés et avaient peut-être certainement déjà une histoire manufacturière, alors peut-être au travers du textile, mais en tout cas on est sur une terre de savoir-faire et c'est ce qui nous a plu.
3: Des propos recueillis par Simon Parmentier. L'ouverture de la manufacture est donc prévue d'ici septembre 2027 et les 300 salariés produiront des bracelets de montre et des sacs à main en cuir. Également dans l'actualité, Gabriel Attal est accusé d'avoir réutilisé des comptes de soutien à Emmanuel Macron pour sa propre campagne. Son entourage assure qu'il s'agit de comptes du parti Renaissance, utilisés à chaque élection et simplement renommés. Mais la polémique fait réagir jusque dans le camp macroniste où certains dénoncent une pratique contestable. Et puis Benjamin Netanyahou annonce qu'Israël va intensifier son offensive au Liban contre le Hezbollah et écraser le mouvement pro-iranien. Il affirme avoir demandé une accélération des frappes après de nouvelles tensions sur le front nord. Cette escalade intervient alors que des négociations diplomatiques se poursuivent sous médiation américaine.
1: Merci Juliette, on vous retrouve tout à l'heure à 8h30.
3: À tout à l'heure.
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1: Bonjour à tous et bonjour Rémi, comment ça va?
2: Bonjour mon Pierre, ça va super et on espère que vous aussi vous êtes en forme et toi tout va bien?
1: Mais évidemment, petite semaine de 4 jours avec des cadeaux parce qu'on aime vous régaler et notamment cet iPhone 17 que vous allez avoir entre les mains. J'espère que ça va tomber aujourd'hui, ces prochains jours.
2: L'iPhone 17 Pro a gagné grâce au drôle de bruit. Dans un instant, on vous fait réécouter ce drôle de bruit. Oui. Vous pourrez nous faire vos propositions en direct et peut-être que vous allez le gagner, l'iPhone 17 Pro. Donc restez bien concentrés. Et restez bien à l'écoute, ça arrive là dans 5 minutes à peine.
1: Et mes histoires de Pierre Castor aux alentours de 8h30. Pourquoi glisse-t-on vraiment sur une peau de banane ?
2: Ah bon?
1: Ah oui.
2: Pourquoi glissons vraiment?
1: Parce que tu vas voir.
2: On peut ne pas glisser.
1: Tu sais que le castor adore les petites curiosités comme ça.
2: Exactement. On va voir ça dans quelques minutes. On écoute Jules Lever. Allô le monde, après les nouvelles du ciel.
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1: Quel suspense, cette météo, mais quel temps va-t-il donc faire? Oh là là! Vous l'aurez compris, le soleil va briller de mille feux encore une fois aujourd'hui, et pour plusieurs jours, au moins jusqu'à vendredi inclus. Vous allez donc bénéficier d'un très très beau soleil sur toute la région.
2: Ça commence à monter, ça y est, c'est ce que vous nous dites sur notre page Facebook. Il fait 18 à Pouxeux, un message de Claudine. 19 à Rue-sur-Moselle selon Serge. 17 à Rue-sur-Moselle selon Corinne. Mettez-vous d'accord. 20 degrés, déjà 20 degrés à Thaon-les-Vosges selon Maryse. C'est ce que vous nous dites sur la page Facebook de Magnum. Et sur notre ligne WhatsApp, Jessica nous signale 17 degrés déjà à Grange-au-Monzay à 7h06.
1: Cet après-midi, on observera 29 degrés pour Gérard, mais 30 à Langres, 31 au Tillot et à Remiremont, 32 pour Vittel, Chaumont, Neufchâteau, Épinal, Saint-Dié-des-Vosges, Lunéville, Strasbourg et Besançon, 33 degrés à Colmar, Nancy et Toul.
2: Je crois pas dire de bêtises en disant que c'est demain mercredi que ce sera la journée la plus chaude de la semaine.
1: Je crois, oui. Je vais vérifier.
2: Non, mais t'inquiète pas, j'ai mes informateurs.
1: Wow. Ouais.
2: Je connais Louis Boudin.
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0: Jules Lover sur Magnum la radio à 8h11.
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2: 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Après Queen et David Bowie, à tout de suite.

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0: David Bowie sur Magnum à 8h21.
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2: Ça se bouscule pour tenter de gagner l'iPhone 17 Pro, mise en jeu sur Magnum avec notre partenaire Sam Informatique.
0: Bah oui, comme on vous comprend. On a diffusé le drôle de bruit il y a quelques instants. Vous avez été nombreux et nombreuses à vous inscrire. Première candidate, Élise de Rolinville. Bonjour.
3: Bonjour.
0: Comment ça va, Élise ?
3: Bonjour, Magnum. Ça va très bien ?
0: Ouais.
2: Bon, chère Élise.
3: Soleil.
2: Ah oui, ouais. Ça c'est vrai, vous avez raison, on va en profiter toute la semaine. Chère Élise, concentrez-vous bien du côté de Rolinville. On va vous faire réécouter le drôle de bruit et vous pourrez nous faire votre proposition juste après.
0: Le D'accord. drôle de bruit.
4: 3, 2, 1.
0: Élise, on écoute votre proposition.
3: Eh bien, je pensais à un tiroir en plastique, vous savez, des box qu'on met sur les bureaux, qu'on ouvre.
0: Ah oui,
2: on voit très bien de quoi il s'agit.
0: On aurait pu l'enregistrer par nos propres moyens, en fait.
2: Jusque-là, on est bon.
3: Oui.
2: Alors, quel objet ou action se cache derrière ce drôle de bruit ? Allez-vous être notre gagnante, chère Élise ? Eh non, ça n'est pas un tiroir d'un box en plastique.
0: Non.
3: Eh bien, on rappellera pour une autre idée.
2: Vous avez raison, chère Élise.
0: On vous embrasse et bonne journée, Élise. Deuxième candidate, peut-être pour Justine, l'iPhone 17 Pro. Bonjour, Justine.
5: Bonjour à tous.
0: Comment ça va ?
5: Ben, ça va bien, merci. Et vous ?
0: Très bien.
2: Pas mal, chère Justine. Vous êtes à Toul ?
5: C'est ça.
2: À quoi pensez-vous, Justine ?
5: Je pensais à déchirer une feuille.
0: Déchirer une feuille, tout simplement. Parfois, c'est les choses les plus simples qui permettent de grandes victoires.
2: C'est vrai. Mais non. Non, c'est une proposition qui a déjà été faite, ça. Une feuille de papier qu'on déchire. Non, ça n'est pas ça.
0: Ça n'est pas ça,
2: Justine. Retentez votre chance une prochaine fois.
0: Bisous.
5: Merci, allez, bonne journée.
0: Marie-Hélène, à présent. Bonjour, Marie-Hélène.
6: Bonjour.
0: Vous allez bien ?
6: Oui, et vous ?
0: Oui, j'espère que vous allez gagner un iPhone 17 Pro, là, dans quelques secondes.
6: Ah, ce serait bien.
2: Chère Marie-Hélène, vous êtes à Vizambas, vous, dans les Vosges. Écoutez, on vous fait réécouter justement ce drôle de bruit.
0: Le drôle de bruit.
4: 3, 2, 1.
2: De quoi ça s'agit ?
0: On vous écoute, Marie-Hélène.
6: Alors, je pensais à une bague.
2: Une ?
0: Bague.
6: Bague.
2: Ah, une bague, j'ai compris, une vague.
0: Non, une bague.
6: Une bague.
0: Une bague que l'on est en train de mettre au doigt, par exemple.
6: Non, à la mer, les vagues.
2: Ah, une vague,
0: ah oui,
2: j'avais bien compris.
0: Ah oui,
2: une vague. La vague de chance sera-t-elle de votre côté, chère Marie-Hélène, ce matin ? La réponse est non. Oui, zut, comme vous dites. Et vous êtes, je vous le dis, chère Marie-Hélène, très très loin du compte. Vraiment très loin.
0: Il va falloir surfer sur une autre idée.
2: Oui, exactement. Il faudra renvoyer un message, comme vous dites, Marie-Hélène. On vous fait une bise du côté de Vizambas. Et effectivement, on est très loin du compte avec la vague. On peut vous le dire. C'est pas du tout ça. Mais alors là, vous en êtes même très très loin.
0: Oui, c'est vrai.
2: Restez plutôt dans cette idée de choses qui glissent. Je ne vais pas vous en dire plus, j'en ai déjà trop dit.
0: Déjà trop dit, c'est vrai. Allez, vous continuez à envoyer téléphone au 71 parce que tout à l'heure, il y a Fred qui va prendre l'antenne et qui va vous appeler. Il y aura aussi Nathan qui, à tout moment, peut sélectionner votre message que vous allez envoyer là à 8h25. Vous envoyez juste téléphone au 71.
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2: Est-ce qu'on va y arriver cette semaine ? Moi, je pense que cette semaine,
0: On s'approche. On va s'approcher.
2: Jume de la bonne pitance. 8h25.

0: Alex Warren est sur Magnum la radio. Belle matinée, prudence à 8h27.
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2: Circulation habituelle aux alentours de Nancy, excepté là sur la 330 avec ce véhicule en panne sur la voie de gauche, avant la sortie de Fléville devant Nancy. Donc c'est François qui nous a prévenu au standard, dans le sens Épinal, Nancy sur la 330, avant la sortie Fléville, un véhicule est en panne sur la voie de gauche. Ça provoque des ralentissements depuis Richard Ménil. Prenez votre mal en patience.
0: Soyez vigilants évidemment, et en cas de radar, accident, bouchons inhabituels, vous nous en faites part. Vous appelez le 03 29 08 08 87. On vous accompagne sur les routes de la région.

0: Katy Perry sur Magnum Check et Carla est en préparation pour l'heure. Il est 8h30.
1: Bienvenue à vous, merci d'écouter Magnum la radio, 8h30 l'info.
0: Avec vous Juliette Chang, bonjour Juliette.
2: Bonjour Pierre, bonjour à tous. La circulation des TER est perturbée en gare de Nancy suite à la panne d'un train de voyageurs. Des retards et suppressions sont à prévoir. Des trains en direction d'Épinal et Metz sont pour le moment retardés d'au moins 30 minutes sur le site ter.sncf.com. La SNCF estime une reprise de circulation vers 9h avec aucune substitution routière possible. Retrouvez le détail sur magnumlaradio.com. Depuis mars, la caserne de pompiers de Viterne en Meurthe-et-Moselle est en sursis. Elle devait fermer au 1er juin en raison de son état vétuste. Selon nos informations, elle ne fermera finalement pas grâce à un relogement fait par la mairie au sein des services techniques, en attendant que le SDIS 54 installe un Algeco pour abriter les vestiaires et les bureaux. Le marché immobilier vosgien reste orienté à la hausse malgré un contexte de vente plus calme. Selon les dernières données, le prix médian du mètre carré atteint environ 1547 euros dans les Vosges, soit une progression de 10% sur un an. L'écart reste important entre l'ancien et le neuf avec des prix nettement plus élevés pour les constructions récentes. Depuis avril, un décret encadre enfin le remboursement des protections hygiéniques réutilisables, mais concrètement, qui est concerné et jusqu'où va cette avancée ? Réponse avec Camille Chartus, juriste au CIDFF de Nancy.
3: Les étudiantes et les jeunes adultes sont davantage exposés à la précarité financière, notamment avec l'augmentation du coût de la vie. L'objectif est donc de cibler des publics considérés comme les plus vulnérables. La gratuité partielle des protections hygiéniques a bien été votée fin 2023 dans la loi de financement de la sécurité sociale de 2024. Pourtant, son application concrète a pris du retard parce qu'en droit français, une loi peut nécessiter un décret d'application pour devenir pleinement effective. Tant que ce décret n'est pas publié, le droit existe, mais reste incomplet. Le droit français avance sur la lutte contre la précarité menstruelle, mais la protection reste encore fragmentaire et largement dépendante de choix budgétaires et politiques. Certaines associations et certains professionnels de santé, et des juristes notamment, estiment que cette mesure reste insuffisante et certains plaident donc pour une gratuité universelle au nom du droit à la santé, de l'égalité et de la dignité.
2: Un droit acquis donc, mais encore partiel. Certaines associations plaident déjà pour une gratuité universelle au nom de la santé et de la dignité des femmes. Également dans l'actualité, au moins 8 personnes sont mortes en France lors de ce premier week-end de forte chaleur entre hyperthermie et plusieurs noyades. Des malaises graves ont aussi été signalés lors d'événements sportifs à Paris et Lyon. Les secours appellent à la vigilance alors que la chaleur reste élevée. Et puis le syndicat national des aidants vient d'être lancé par une ancienne, Sonia Jabri. Il vise à fédérer les 11 millions d'aidants en France pour mieux peser auprès de l'État. L'objectif est de coordonner associations et fédérations afin de défendre un statut et de meilleures aides. Elle dénonce une situation encore trop souvent invisible malgré les difficultés du quotidien.
1: Merci pour l'info Juliette, à tout à l'heure. Le prochain flash est à 9h.
2: À tout à l'heure.
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0: La météo pour ce mardi 26 mai avec ce soleil généreux. C'est parti pour toute la semaine encore une fois avec des températures largement supérieures aux normales de saison. 8h34, on a combien Rémi ?
1: Ça commence à chauffer hein, doucement mais sûrement. 20 degrés à Fougue, 20 degrés à 8h34, c'est ce que nous dit Laurence à cette heure-ci. Nous avons 18 à Châtel-sur-Moselle, un message de Claire, ça c'est sur notre ligne WhatsApp. Nous avons 13 degrés à... On avait tout à l'heure 13 degrés à Viterne. C'était un message de Dominique et l'INSEE d'ailleurs. Il fait 17 à Golbey à cette heure-ci et 16 à Vaxancourt. Merci Véronique et Myriam. La page Facebook de Magnum pour la météo en direct.
0: Cet après-midi, on observera 29 degrés à la Bresse, 30 pour Langres, 31 au Thillot et à Remiremont, 32 pour Vittel, Chaumont, Lunéville, Neufchâteau, Épinal, Saint-Dié-des-Vosges, Strasbourg et Besançon, 33 à Colmar, Toul et sur le Grand Nancy.

0: Jack et Carla sur Magnum La Radio. Bienvenue, merci de nous rejoindre. 8h38.
1: Pierre Castor, raconte-nous une histoire. Pierre Castor, on t'écoutera bien.
0: En chair, en os et avec les poils.
2: Et en poils, oui.
0: Notre Castor est là comme tous les jours.
3: Oui. Oh, salut toi.
2: Il fait des bisous, la chance.
3: Ouais.
0: Il faut préciser, alors, pour les gens qui ne nous regardent pas, parce qu'on peut regarder Magnum en plus de nous écouter sur magnumlaradio.com et sur l'application Magnum. Il embrasse son castor en ce moment. Il n'est pas en train de nous embrasser, nous.
2: Non.
0: Nous respectons une certaine distanciation.
2: Voilà.
0: Voilà.
3: Alors, dans mon histoire, je vais glisser une incohérence, quelque chose qui n'a rien à faire là.
0: Oui.
3: À vous de repérer à quel endroit. Alors, pourquoi glisse-t-on vraiment sur une peau de banane? Vous l'avez vu mille fois dans des dessins animés, quelqu'un marche tranquillement, on pose le pied sur une peau de banane et bam, triple salto arrière, jambes en l'air et dignité en orbite. Mais ce gag complètement absurde repose en réalité sur une vraie explication scientifique. Oui, oui, la peau de banane est un véritable piège biomécanique. Alors, quand on écrase une peau de banane sous son pied, il se passe quelque chose d'assez incroyable. La peau libère une sorte de gel ultra glissant. Des chercheurs japonais ont même étudié ça très sérieusement. Imaginez la scène, plusieurs scientifiques payés pour écraser des peaux de banane au nom de la science. Alors ce gel réduit énormément les frottements entre la chaussure et le sol. Résultat, votre pied n'accroche plus du tout. Pour comparer, marcher sur une peau de banane revient presque à marcher sur de la glace, avec en bonus le regard moqueur des gens autour. Et ce phénomène est lié à la structure même de la banane. Sa peau contient des polysaccharides. C'est des sortes de substances gluantes naturelles qui deviennent extrêmement glissantes sous la pression. En gros, la banane se transforme en mini patinoire portable. Ce qui est drôle, c'est que cette réputation remonte à la fin du 19e siècle. Ouais, à l'époque, les gens jetaient aussi bien leur ordinateur que leur peau de banane dans les rues des grandes villes, et comme les trottoirs étaient déjà sales et humides, et ben les chutes étaient très fréquentes, trop fréquentes d'ailleurs. Et ben résultat, la peau de banane est devenue un symbole mondial du gadin spectaculaire.

0: Mais ils étaient vachement précoces, les gens, au 19e siècle.
1: Oui, ouais.
0: Pour jeter leurs ordinateurs par la fenêtre.
2: Les premiers ordinateurs prenaient toute une pièce, alors il fallait beaucoup de force.
0: C'est vrai.
3: Je sais même pas si au 19e il y en avait.
0: Ah non.
3: Non, encore.
0: Sur les bouliers à cette époque. Donc la cohérence, c'était bien ça.
3: Elle était là, évidemment. Allez voir sur macdomlaradio.com en podcaster, parce que vraiment, vraiment, j'ai illustré cette chronique avec une image où j'étais explosé de rire.
0: Bah, allez voir tout à l'heure, puisqu'elle ne peut pas encore être en podcast, tu viens seulement de la faire en direct.
3: Ouais, voilà, donc ça va arriver là dans le prochain quart d'heure.
0: Bon, on va jeter un coup d'œil là-dessus.
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0: Le chanteur suisse Stéphane Escher à 9h moins le quart.
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5: Les derniers du classement de ce mardi, les 12e, ce sont les balances. Vous doutez davantage et certaines hésitations pourraient vous ralentir.
0: 11e, cancer, le climat émotionnel vous fatigue plus vite que prévu, courage.
5: 10, les lions, votre besoin de reconnaissance risque de créer quelques tensions dans vos échanges.
0: 9e, taureau, des contretemps mineurs viennent bousculer votre organisation, gardez votre calme.
5: 8e, verseau, vous avez besoin de remettre de l'ordre dans vos idées avant de repartir pleinement à l'action.
0: 7e, capricorne, votre sérieux vous aide à stabiliser une situation qui semblait encore fragile récemment.
5: 6e, bélier, votre énergie revient progressivement, prenez soin de votre santé.
0: 5e, poisson, votre intuition est précieuse pour éviter les complications et faire les bons choix.
5: 4e, scorpion, vous reprenez confiance en vous, ça attire naturellement les bonnes opportunités.
0: 3e, vierge, vous avancez avec méthode et efficacité, tout semble se remettre en place autour de vous.
5: 2e place pour les gémeaux, les échanges et les nouvelles rencontres pourraient clairement jouer en votre faveur.
0: Et au top de l'Astrotop pour ce mardi 26 mai, ce sont les
5: Sagittaires.
0: Chance, mouvement et optimisme, une très belle dynamique vous accompagne aujourd'hui.
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0: Oh.
1: Oh. Taylor Swift sur Magnum à 8h49.
0: On arrive tout de suite avec Superbus et K.O. et Kyo, pardon. Mais le titre, c'est OK K.O. Alors, il y a trop de K, il y a trop de O. Là. J'ai tout mélangé. Là. K.O. Allez, à tout de suite. Il y aura Bellini aussi.
1: Bisous.
0: Bellini. Bellini, Samba de Janeiro, ben oui, le soleil arrive. Ah. Alors, les hits du soleil aussi.
2: Oh. 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
3: Soyez les bienvenus avec DC's et Théodora pour un Magnum de Hit et U2 aussi, les 9h.
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0: Dans notre région,
1: l'info Juliette Chang, bonjour.
2: Bonjour Rémi, bonjour à tous. La filière céréalière française alerte sur une situation jugée critique avant son congrès à Nancy. Les producteurs dénoncent des coûts de production en forte hausse, notamment pour les engrais et le carburant. Oh là là.
1: Ça va pas recommencer. Voilà, on est en direct, évidemment, comme vous pouvez vous en apercevoir. Et ce qu'on va faire, c'est que on va passer à la météo. On va gagner du temps. On va passer au ciel tout de suite. Et puis on reviendra sur l'info peut-être dans un instant, si Juliette est en vie.
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0: La météo pour ce mardi 26 mai, le soleil va donc briller de mille feux avec des températures largement supérieures aux normales de saison, au moins plus 10 voire 12 degrés. On a combien à cette heure-ci, Rémi?
1: Alors, à cette heure-ci, selon vos messages météo, on a 18 au Béillard chez Sylvie qui poste une photo d'un ciel tout ensoleillé. 18 degrés également à Neufchâteau, déjà 23 à La Forge chez Aline. Nous avons 22 degrés à Romain-sur-Meuse et 17 à Saint-Vallier. Merci Elisabeth et René. Vos messages météo sur la page Facebook de Magnum.
0: 29 degrés attendus cet après-midi à Gérardmer, 30 pour Langres, 31 au Thillot et à Remiremont, 32 pour Chaumont, Vittel, Lunéville, Neufchâteau, Épinal, Saint-Dié-des-Vosges, Strasbourg, Besançon et Bar-le-Duc, 33 pour Colmar, Nancy et Toul.
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1: Allez, 9h02, on jette donc ce fameux coup d'œil sur l'actu.
0: Avec Juliette Chang. Juliette, bonjour.
2: Rebonjour. Et on fait bien attention au pollen avec ces fortes chaleurs qui grattent la gorge. Je disais donc que la filière céréalière française alerte sur une situation jugée critique avant son congrès à Nancy. Les producteurs dénoncent des coûts de production en forte hausse, notamment pour les engrais et le carburant. Alors que le prix du blé reste trop bas, ils estiment que leur trésorerie est désormais sous tension et que la production pourrait en pâtir. Le syndicat prévient la souveraineté alimentaire de la France serait menacée dès cet automne. La municipalité de Remiremont réfléchit à une piétonnisation éphémère de la place de l'Âtre pour apaiser les tensions liées à la circulation. Les riverains et les commerçants dénoncent des excès de vitesse et des nuisances sonores, notamment en soirée. Le projet consisterait à installer des bornes rétractables pour limiter ponctuellement l'accès aux voitures avec des contrôles de vitesse qui pourraient aussi être renforcés. À partir de 2028, une épreuve de spécialité du bac pourra être passée en langue régionale, mais l'alsacien n'est pas concerné en pratique. Aucune spécialité n'est aujourd'hui enseignée dans cette langue au lycée et il manque aussi des enseignants formés. En Alsace, les acteurs locaux espèrent désormais un développement progressif de l'enseignement bilingue. Un nouvel acteur industriel arrive sur le territoire d'Épinal avec le lancement de la construction d'une nouvelle usine de maroquinerie, un savoir-faire traditionnel qui s'apprête à s'installer localement avec à la clé de fortes ambitions en matière de recrutement et d'insertion. Explication de Cédric Axer, président de la communauté d'agglomération d'Épinal.
4: Pour la ville d'Épinal et l'agglo, c'est une opportunité superbe de voir une industrie, mais plus que ça, un art de la maroquinerie s'installer, faire confiance à un territoire. On parle de 300 emplois, donc il faut mesurer l'importance que ça a dans un bassin d'emploi comme le nôtre. Et donc c'est pour nous, au-delà de ce que ça va apporter au niveau de la clientèle et au niveau du process de SIS et de la maroquinerie Cure des Vosges, c'est un motif de fierté, bien entendu. L'objectif de la maroquinerie, c'est d'avoir une capacité d'accueil de salariés qui habitent à toute proximité. Ça ira peut-être jusque 15-20 kilomètres, mais il y a véritablement ce souhait de former les demandeurs d'emploi, les jeunes aussi, qui sont sur le territoire, pour avoir une véritable empreinte territoriale. Ça fait partie des engagements au niveau de la responsabilité sociale des entreprises de SIS.
2: Des propos recueillis par Simon Parmentier. L'ouverture de la manufacture est prévue d'ici septembre 2027 et les 300 salariés salariés produiront des bracelets de montre et des sacs à main en cuir. Également dans l'actualité à Rennes, l'enquête sur la mort d'un enfant de 11 ans se poursuit. Son corps a été retrouvé dimanche sur les rives de la Vilaine avec une serviette nouée autour du cou. Deux adolescents âgés de 15 et 16 ans ont été placés en garde à vue pour meurtre sur mineur hier. Les circonstances exactes du drame restent encore à établir par les enquêteurs. Et puis lundi a été la journée la plus chaude jamais enregistrée pour un mois de mai en France, selon Météo France. Un épisode caniculaire inédit qui s'intensifie ce mardi avec des températures pouvant atteindre 35 degrés dans l'ouest. 8 départements sont placés en vigilance orange canicule. Les autorités appellent à la vigilance face à cette chaleur exceptionnelle.
1: Merci Juliette, à tout à l'heure à 10h.
2: À tout à l'heure.
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0: C'est ainsi que le Magnum Café touche à sa fin. On va laisser la place à Fred maintenant. Bonjour Fred.
1: Bonjour tous les deux.
2: Alors quel est le programme aujourd'hui?
1: Un iPhone 17 a gagné.
2: Ouais, toujours.
1: Toujours le drôle de bruit. Vous pourrez me faire vos propositions ce matin, bien évidemment. On reprend également Roule ma poule avec de très beaux cadeaux à l'intérieur. Des tablettes Samsung, des casques audio, des paires d'AirPods, plein de très beaux cadeaux. Des enceintes JBL également gagnées. Et puis, un jour une chanson, on va revenir sur le titre de Rag'n'Bone Man.
2: Oh, ça fait longtemps.
1: Human,
2: ça. Oui.
1: Absolument.
3: Rose voix de Rag'n'Bone Man.
1: Absolument, là, tu fais très bien. Oui, je l'ai reconnu, j'avais l'impression que c'était lui.
0: C'était lui.
1: Voici lui.
3: Richard the Mole.
2: À demain, 6h.
0: À demain.

0: Belle matinée avec Magnum la radio, on vient d'écouter YouTube.
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0: Ravi de vous retrouver en ce mardi matin qu'on vous souhaite excellent. Merci de passer la matinée avec Magnum la radio. C'est Club Magnum, c'est Fred. On est ensemble et en direct évidemment jusqu'à 13h en ce mardi le 26 mai. On souhaite une bonne fête aux Bérangers. Ce 26 mai, c'est également l'anniversaire notamment du chanteur Lenny Kravitz. Côté histoire, un 26 mai en 1896 a été publié le roman Dracula de Bram Stoker qui va marquer durablement l'imaginaire collectif autour des vampires. Aujourd'hui, c'est également la journée mondiale du jeu et le dicton du jour nous glisse à la Saint-Béranger, beau temps vient arranger. Traduction, le soleil s'impose tranquillement et on va pas s'en plaindre. On va peut-être se plaindre un petit peu des températures, bien sûr, parce qu'on est français et qu'on râle dès qu'il fait trop chaud. Bref, on y reviendra dans la matinée avec la météo. Avant ça, on va vous offrir des cadeaux et notamment un soin Beauty Success à gagner dans le prochain quart d'heure de la détente grâce à Magnum la radio. Avant ça, on va écouter Coldplay ou encore Zao et MC Solar avec Comme Caroline.
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1: 9h20, vous restez prudents sur les routes de la région. On a des poids lourds qui sont en panne actuellement en Meurthe-et-Moselle. Poids lourds en panne avant le rond-point de Richard-Ménil en venant de Neuf-Maisons. Ça crée des ralentissements. Et puis un véhicule qui cette fois est en panne sur la voie de gauche. On est sur l'A330 dans le sens Ludre en direction de Nancy. Véhicule en panne à hauteur de Fléville et donc sur la voie de gauche qui crée là également de forts ralentissements. Merci à Séverine de nous avoir signalé cette info. Vous faites comme elle d'ailleurs tout au long de la journée en cas de problème sur les routes de la région, radar, accident, ralentissement inhabituel. Vous nous les signalez au 0329 08 08 87.

Le dernier Maroon 5 est sur Magnum la radio. 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Je vous souhaite évidemment bonne chance et une excellente matinée qu'on poursuit avec Stardust, juste après Christophe Maé. Voici la lune.

0: matinée, on vient d'écouter Stardust.
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0: Et comme chaque matin dans Club Magnum, on se fait un plaisir de vous souhaiter les anniversaires dans la région. Aujourd'hui, nous sommes le 26 mai. Bon anniversaire à Océane, qui est à Ormancey, de la part de Josette. Un bon anniversaire à Ella, la belette, qui est à Meur, de la part de Coco, Lily, Rose et Pépé. On souhaite également un bon anniversaire à Benjamin, alias Ben de Charme, qui apparemment déteste son prénom. C'est de la part de Cindy. Bon anniversaire à Nina, c'était son anniversaire hier lundi. Elle est à Romont, c'est de la part de maman, papa, tata Nata et Sarah. Bon anniversaire également à Tracy de Golbet, de la part de Charlène. C'était également son anniversaire hier lundi, mais comme c'était férié, bah, les proches ont eu la bonne idée de les inscrire avec la date du jour. Il nous reste à joindre Emeric qui lui, a priori, est bien né un 26 mai. Il habite à Pleuvezin. On écoute Magnum sur le 92.2. On va essayer de le joindre tout de suite en direct pour lui souhaiter son anniversaire. En espérant qu'Emeric, bien sûr, décroche son téléphone, et vous pouvez également inscrire vos proches qui ont leur anniversaire bientôt, famille, amis, tout ce que vous voulez, sur magnumlaradio.com, rubrique jeu de l'anniversaire. On les citera également cet après-midi à 16h35 dans le Magnum Drive, et l'un d'entre eux est tiré au sort à chaque fois. Le matin, c'est le cas, et l'après-midi également. On en appelle un en direct pour lui souhaiter son anniv, et s'il décroche, on lui offre un petit cadeau. Ce matin, c'est le tour d'Emeric. S'il décroche, ben, on va lui offrir des petites places de ciné. Voilà, ça fait plaisir. Ça fait toujours plaisir d'avoir quelqu'un lui souhaiter son anniversaire en direct. Voilà, a priori, c'est le genre de truc qui fait plutôt plaisir, normalement, de manière générale. Mais pour ça, il faut que ça décroche. Et du côté d'Emeric, a priori, pour l'instant, ça ne décroche pas. Voilà, Emeric, Pleuvezin, allô, est-ce qu'il y a quelqu'un? Non, il n'y a personne. Eh bien, Emeric, si vous nous entendez, on vous souhaite un excellent anniversaire. Malheureusement, on n'a pas pu vous avoir au bout du fil. Eh bien, c'est pas grave, on vous souhaite un bon anniversaire de la part de Grégory, qui vous avait inscrit sur notre site magnumlaradio.com. Vous faites comme lui, donc, pour vos proches, rubrique jeu de l'anniversaire. On poursuit avec Joseph Kamel pour un Magnum de Hit. Voici Crash.
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1: Allez, on jette un petit coup d'œil sur les audiences télé, ce que vous avez regardé hier soir en tête des audiences. TF1 avec la série L'été 36, France 2 est deuxième avec Meurtre au Paradis, M6 troisième avec Marié au Premier Regard, c'est France 3 qui arrive quatrième avec le film Délicieux, enfin W9 est cinquième avec le film Independence Day. Allez, passez une belle matinée avec nous, Club Magnum se poursuit avec, dans l'heure qui vient, un iPhone 17 Pro à gagner en jouant au drôle de bruit. Vous pourrez me faire vos propositions, on y reviendra, mais avant ça, 10h, le point sur l'info, la météo, et pour y arriver tranquillement, Martin Garrix et Ed Sheeran. On va écouter le titre Repeat It.
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2: Et une excellente matinée à tous avec McDonald's, la radio. Les hits reviennent avec Supergrass, juste après le point sur la météo et l'info. Bienvenue, il est 10h.

0: Et à 10h, on va commencer par faire le point sur l'info avec Juliette Chang. Bonjour Juliette.
1: Bonjour Fred, bonjour à tous. Un exercice de sécurité civile aura lieu jeudi, le 28 mai, à Contrexéville à partir de 19h. Il simulera un accident avec de nombreuses victimes, mobilisant les secours et de nombreux véhicules d'urgence. Le dispositif FR Alert sera également testé. La préfecture précise qu'il s'agit bien d'un entraînement et demande à la population de ne pas interférer. Le stationnement en centre-ville devient un véritable casse-tête pour les communes vosgiennes comme un épinal entre piétonnisation, végétalisation et nouvelles obligations de la loi d'orientation des mobilités. Plusieurs dizaines de places vont devoir disparaître, notamment près des passages piétons. Les élus doivent désormais arbitrer entre accès des automobilistes et sécurisation des déplacements à pied ou à vélo. Le centre hospitalier de l'Ouest vosgien, Vital, vient de recevoir un nouvel appareil de rééducation grâce à un don des clubs services locaux Rotary, Kiwanis et Lions Club. Il s'agit d'un dynamomètre destiné à aider les patients victimes d'un AVC à travailler la force et la mobilité de la main. Financé par une collecte organisée lors d'un concert solidaire, cet équipement doit améliorer la prise en charge en rééducation neurologique. La précarité menstruelle a des conséquences très concrètes sur la vie quotidienne des femmes. Katia Schustinberg, médiatrice familiale et référente égalité au CIDFF de Nancy, en témoigne.
2: La précarité menstruelle, ça touche bien sûr l'achat des produits, mais pas que. Ça touche aussi toutes les thématiques, par exemple aussi des lieux tout simplement propres et dignes pour pouvoir changer sa protection périodique en toute dignité. Il n'y a pas très longtemps, j'ai plus la date en tête, mais en fait les protections périodiques n'étaient pas un produit de première nécessité, mais étaient taxés comme des produits de luxe. Concernant les coûts des protections périodiques, il y a l'achat bien sûr de ces produits-là, mais il y a d'autres coûts annexes. Par exemple, comme des antidouleurs, la contraception et bien sûr aussi des vêtements tachés. Tout ça, c'est difficile à vraiment évaluer les coûts réels, mais en fait, ça fait partie des coûts avec ces thématiques-là.
1: Un dispositif de remboursement prévu pour la rentrée de septembre concernera deux catégories de bénéficiaires, les femmes de moins de 26 ans et les bénéficiaires de la complémentaire santé solidaire. Seules les protections réutilisables seront concernées par le remboursement à raison de 2 produits par an maximum. Également dans l'actualité, un homme de 78 ans est soupçonné d'avoir tenté d'incendier la résidence secondaire des grands-parents du petit Émile au Auvernais. Lors de sa garde à vue, il a tenu des propos confus, évoquant notamment une fascination pour l'affaire et une possible influence liée à l'affaire du petit Grégory. L'homme, rendu apte par une expertise psychiatrique, conteste les faits et sera jugé en juillet. Et puis le syndicat national des aidants vient d'être lancé par une ancienne, Sonia Jabri. Il vise à fédérer les 11 millions d'aidants en France pour mieux peser auprès de l'État. L'objectif est de coordonner les associations et les fédérations afin de défendre un statut et de meilleures aides. Elle dénonce une situation encore trop souvent invisible, malgré les difficultés du quotidien.
0: Merci beaucoup Juliette pour les infos. On vous retrouvera à midi.
1: À tout à l'heure.
0: Attention au pollen, voici la météo.
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0: Alors c'est aujourd'hui que la chaleur devrait atteindre son point culminant. Certaines plaines approcheront cet après-midi localement les 34 degrés sous abri, des valeurs qu'on associe normalement aux grosses chaleurs de juillet ou du mois d'août. Dans le ciel, le soleil gardera une place quasi exclusive, seuls quelques nuages gonfleront au-dessus des reliefs. Pour demain mercredi, la fournaise perdra un tout petit peu d'intensité, mais vraiment à peine. L'ambiance restera pleinement estivale avec de nouveau du soleil demain prévu du matin jusqu'au soir. Les températures, elles sont donc largement au-dessus des énorme avec 31 degrés attendus à Gérardmer-la-Bresse, 32 degrés à Chaumont, Langres, Nancy, Toul, Besançon, Bourbonne-les-Bains, 33 degrés pour Remiremont, Le Tillot, Charmes, 34 degrés à Saint-Dié-des-Vosges, Neufchâteau, Mirecourt et Vittel, 34 également pour Colmar, Haguenau et Épinal.

0: Sur Magnum la radio, on vient d'écouter Vita.
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0: Le drôle de bruit, on attaque la troisième semaine de recherche pour ce drôle de bruit qui n'a toujours pas été trouvé et qui vous permet, je le rappelle, de remporter un iPhone 17 Pro avec notre partenaire, le groupe SAM Informatique. Pour gagner, c'est très simple, vous découvrez quel objet ou action se cache derrière le drôle de bruit. Et si vous nous donnez la bonne réponse, eh bien vous le remportez, cet iPhone 17 Pro. Alors ce drôle de bruit, comme je suis plutôt sympathique, je vais vous le repasser tout de suite et vous pourrez me faire vos propositions dans les minutes qui viennent. En attendant, c'est le moment de tendre l'oreille.
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0: Je vous le passe une deuxième fois.
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0: Alors, quel est donc ce drôle de bruit? On a déjà commencé à vous disséminer quelques petits indices. Si vous êtes fidèle de Magnum la radio, vous savez que c'est un son qui a été enregistré ici, dans les locaux de Magnum la radio. On peut pas vous dire quoi. Et qu'est-ce que je peux vous dire? On peut vous dire que, par exemple, ça n'est pas un tiroir qu'on ouvre. Ça, on nous l'a déjà proposé plusieurs fois. 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Vous envoyez uniquement le mot téléphone. 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Et dans le prochain quart d'heure, vous pourrez être plusieurs à me faire vos propositions pour tenter de remporter cet iPhone 17 Pro. 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On jouera après Julien Lib ou encore Alphaville. Dans un instant, on écoute Big in Japan.
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0: C'est notre ami Julien Lieb qu'on vient d'écouter sur Magnum la radio.
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0: Skibidi-bidouba, le drôle de bruit, l'iPhone 17 Pro qui est à gagner grâce à notre partenaire, le groupe SAM Informatique. Pour le gagner, vous découvrez quel objet ou action se cache derrière le drôle de bruit. Elles vont être plusieurs à me faire leurs propositions ce matin. On va commencer par accueillir Odile. Bonjour Odile.
2: Bonjour Fred.
0: Ah, bonjour Odile, avec vous on est dans les Vosges à Dompaire, c'est bien ça?
2: Oui, c'est ça.
0: On écoute Magnum sur le 94.6. Ma chère Odile, je vais donc vous repasser le drôle de bruit et vous pourrez me faire votre proposition juste après. Vous êtes prête?
2: Oui.
0: Eh ben c'est parti, le drôle de bruit, le voici.
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0: Ma chère Odile à Dompaire, d'après vous, quel est le drôle de bruit?
2: Ben pour moi, c'est une feuille d'aluminium. C'est un rouleau de papier d'aluminium qu'on déroule.
0: Rouleau de papier d'aluminium qu'on déroule. On vérifie ça tout de suite. Ça n'est pas du papier aluminium qu'on déroule, Odile, malheureusement.
2: Okay.
0: C'est
2: ben
0: à côté. Oui, tant pis, mais rien ne vous empêche de retenter votre chance. Continuez à chercher et on vous engage à rejouer avec nous le plus vite possible. À bientôt, Odile.
2: Ok, à bientôt.
0: Belle journée, au revoir. Et on va accueillir maintenant Aline. Bonjour Aline.
3: Bonjour.
0: Alors avec vous Aline, on est toujours dans les Vosges, mais cette fois à Urimnil, c'est bien ça?
3: Oui, c'est bien ça.
0: Alors ma chère Aline, c'est à vous, d'après vous, quel est le drôle de bruit?
3: Alors je pense à un robinet d'eau qu'on ouvre et qu'on referme.
0: Un robinet d'eau qu'on ouvre et qu'on ferme, on vérifie. Ça n'est pas un robinet d'eau qu'on ouvre et qu'on ferme, Aline. Proposition qui n'avait, je crois, pas encore été faite, mais qui du coup fait avancer le schmilblick. Bon, ça n'est pas ça. C'est à côté pour l'iPhone 17 Pro, mais là, pareil, comme pour Odile, n'hésitez pas à continuer à chercher et à retenter votre chance bientôt, Aline.
3: Merci beaucoup.
0: Belle journée. À très bientôt.
3: Merci. Au revoir.
0: Au revoir. Et pour terminer, on va accueillir Julie. Bonjour, Julie.
4: Bonjour.
0: Et vous, Julie, avec vous, on est à Dogneville. C'est bien ça?
4: Oui, c'est ça.
0: 94.6 également pour écouter Magnum. Julie, dans quelques secondes peut-être de remporter un iPhone 17 Pro. D'après vous, quel est le drôle de bruit?
4: Je pense que c'est le bruit quand on s'assied sur une chaise à roulette d'ordinateur.
0: Une chaise à roulette d'ordinateur, on vérifie?
4: Un fauteuil.
0: Oui, je vois. Bon, ce n'est pas ça, voilà. Ce n'est pas un fauteuil, ni d'ordinateur,
4: bon,
0: ni de bureau, ni de chaise, ni de rien du tout. Voilà, je peux pas en dire plus. J'aimerais bien vous donner la réponse, mais je peux pas. Il faut attendre que quelqu'un la trouve. Bah, en tout cas, Julie, ce sera peut-être vous, mais pas cette fois, peut-être une prochaine. On vous engage également à retenter votre chance bientôt.
4: D'accord, ben y a pas de souci.
0: À bientôt Julie, belle journée, au revoir.
4: À bientôt, bonne journée, au revoir.
0: Eh bien, le drôle de bruit n'est pas gagné ce matin. Rien ne vous empêche également de tenter votre chance. Vous pouvez jouer toute la journée au drôle de bruit, et notamment cet après-midi, entre 15h et 19h dans le Magnum Drive. Nous, en attendant, pendant que vous réfléchissez encore, on poursuit avec Katsai. Voici Gabriella.
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0: Mac Dame la radio avec à l'instant Alex Warren.
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0: Absolument, tout le monde écoute Club Magnum, les jeunes et les moins jeunes. Des fois, ces générations ont du mal à se comprendre. Pas d'inquiétude, on est là pour traduire. Et aujourd'hui, on va vous expliquer l'expression « être en PLS ». Il s'agit d'une fatigue, dramatique. Être en PLS, c'est être au bout de sa vie, mais en version moderne. Fatigué, dépassé, vidé, au point de ne plus pouvoir gérer quoi que ce soit. Même répondre à un message devient une épreuve. Alors, à l'origine, la PLS, c'est la position latérale de sécurité, celle qu'on utilise en cas d'urgence. Aujourd'hui, c'est devenu un état émotionnel à part entière, un mail de trop, une réunion qui s'éternise, un lundi matin un peu violent et hop, PLS direct. Avant on disait je suis épuisé ou j'en peux plus. Maintenant on dramatise un petit peu, mais comment dire, c'est un petit peu plus visuel. Et le pire, c'est qu'il n'y a même pas les secours en route. Merci qui ? Merci Magnum la radio. Tous les traducteurs de génération sont en réécoute en podcast sur magnumlaradio.com. Allez jeter un coup d'œil pendant qu'on poursuit avec Jérémy Frérot. Voici Frérot.
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0: Nirvana à l'instant sur Magnum la radio. Belle matinée.
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0: Bon mardi, bon retour également au boulot hein, si vous avez profité d'un jour férié hier. On est ensemble sur Magnum par des fortes chaleurs hein, cette semaine. J'espère que ça va pour chacune et chacun d'entre vous. En tout cas, il y a beaucoup de sorties qui s'organisent dans la région. Vous les retrouvez d'ailleurs sur magnumlaradio.com et rendez-vous ce samedi pour le 10e anniversaire du trail semi-nocturne La Vilaine. Ce sera à Ville-sur-Yon avec les courses enfants à partir de 18h30, le trail de 18 km seul ou en relais à 20h30 et le trail de 10 km à 21h. Une marche dégustation de 8 km aura lieu également avec des départs libres entre 14h30 et 15h30. Vous avez toutes les infos sur la page Facebook La Vilaine Trail Semi-Nocturne. Magnum la radio est partenaire de cette 10e édition, un 10e anniversaire du Trail Semi-Nocturne La Vilaine. On vous écoute à Ville-sur-Yon sur le 94.6. On se retrouve à 11h. On parlait de chaleur et de météo. Ben, on va faire le point complet à 11h juste après Taylor Swift. On va écouter Hope Light.
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2: Et une très belle fin de matinée en compagnie de Magnum, la radio. Le retour des hits, c'est Bruno Mars après le point sur la météo. Il est 11h. C'est aujourd'hui que la chaleur devrait atteindre son point culminant. Certaines plaines approcheront cet après-midi localement les 34 degrés à sous-abri, des valeurs qu'on associe notamment aux grosses chaleurs du mois de juillet ou du mois d'août. Dans le ciel, le soleil gardera une place quasi exclusive. On pourrait juste avoir quelques nuages au-dessus des reliefs. Pour demain mercredi, cette fournaise perdra un tout petit peu d'intensité, mais vraiment à peine. L'ambiance restera demain pleinement estivale avec du matin au soir du soleil dans le ciel de la région. Les températures, elles sont donc largement au-dessus des normes. Cet après-midi, on attend

31 degrés sous abri, je le précise toujours, à Gérardmer-la-Bresse, 32 degrés à Langres, Nancy, Chaumont, Toul, Besançon, Bourbonne-les-Bains, 33 degrés au Thiot, à Remiremont et Charmes, 34 degrés pour Épinal, Vittel, Mirecourt, Neufchâteau, 34 également à Colmar, Strasbourg et Saint-Dié-des-Vosges.

0: Belle fin de matinée avec Magnum, la radio, au son d'Ed Sheeran.
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0: 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On jouera aux alentours d'11h35. Avant ça, on va s'intéresser aux sorties à faire dans la région avec l'agenda associatif et un Magnum de hit pour vous accompagner. Aventura arrive ainsi que Vanessa Paradis pour les épines du cœur.
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0: Louise et Théodora sur McDom la radio. Allez, en cette fin de matinée, vous ne changez rien, on va jouer à Roule ma poule dans moins de 10 minutes, juste après nos amis des Skip the Use avec We Are Good. En attendant, on s'intéresse aux sorties à faire près de chez vous. Voici l'agenda associatif. Semaine dans l'agenda, journée portes ouvertes et marché de producteurs et artisans locaux à l'EHPAD de Saint-Genest le samedi 30 mai de 10h à 18h. Venez rencontrer et échanger avec les équipes et les résidents et visiter les lieux. Sur place, profitez du marché de producteurs et artisans locaux. Restauration sur place, l'entrée est libre. 44e foire à la rhubarbe de Nomexi, le samedi 6 juin à 18h, boom, K-pop boom avec mascotte, quiz musical barbecue, à 20h, concert avec Rostiquet, suivi du bal et d'élection de Miss Rhubarbe avec DJ Arnaud, feu d'artifice à 23h, le dimanche 7 juin, inauguration à 11h, restauration et animation avec Authentic Music le midi, et à 14h30, Canavaval, affilé ses danseurs et Vividance de Vincey. L'association Sentier des Buissons organise un vide dressing livre et jouet à Certigny, rue Marius Becker, aux abords de l'EHPAD Les Buissons. C'est le samedi 30 mai de 10h à 18h. Exposants, réservez votre emplacement, restauration sur place. Infos et inscriptions au 06 25 32 35 65. Vide grenier et artisanat à Dogneville le dimanche 14 juin, organisé par le Judo Club de 8h à 17h. Buvette et restauration sur place. Installation dès 6h. Infos et inscriptions au 06 71 22 91 14. L'association Agir et Mieux-Être organise son premier salon du mieux-être, mieux manger et mieux vivre sur le territoire les 6 et 7 juin. C'est à la salle Georges Brassens de Contrexéville. Présence d'exposants locaux, professionnels du bien-être, artisans, producteurs et associations. Au programme ateliers, conférences, séances découvertes, expo-ventes, deux tombolas avec de nombreux lots à gagner, buvette et petite restauration sur place, l'entrée est libre. Le Centre équestre de Vittel organise un concours de saut d'obstacles, circuit tournée des As Poney du 29 au 31 mai. Au programme de nombreuses épreuves cycle libre, cycle classique, As Poney, Poney et Club. Entrée libre et restauration et village exposant sur place. Renseignements au 06 62 91 37 35.
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2: 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Écoutez Dave Cameron, Whatever You

0: Magnum la radio, belle fin de matinée avec nos amis les Skip the News.
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0: Ouais, roule ma poule, on y joue chaque matin dans Club Magnum. Et pour tenter sa chance, ce matin, on accueille Aude. Bonjour Aude.
2: Bonjour.
0: Ma chère Aude, avec vous, on est dans les Vosges, on est du côté de Fraise, c'est bien ça?
2: Oui, c'est ça, oui.
0: Où on écoute Magnum sur le 94.3. C'est donc vous, Aude, qui allez tenter Roule ma poule ce matin. Je vous en rappelle le principe, il est très simple. Vous allez tourner la roue en me criant votre plus beau Roule ma poule. On verra sur quelle case vous tombez et du coup, quel cadeau vous allez tenter de remporter. Il y a soit une petite question de culture générale ou bien une petite épreuve musicale à remplir pour gagner le cadeau. Est-ce que vous êtes prête, ma chère Aude?
2: Ouais, c'est
0: prête. C'est parti, on vous écoute. Lâchez-nous votre plus beau Roule ma poule.
2: Roule ma poule.
0: Oh, il est bien. Oh, il est bien. C'est un Roule ma poule de fin de matinée. Voilà. On n'a pas encore mangé, on est un peu machin, puis après, on reprendra du. Voilà. Bon, bref.
1: Cadeau.
0: Cadeau. Et bien, derrière la case cadeau, c'est pas mal. Vous allez tenter de remporter une tablette Samsung Galaxy Tab, ma chère Aude. Mais pour la gagner, il va falloir me répondre à une petite question de culture générale. Un cadeau pareil, ça se mérite. Je pose la question, le chrono démarre juste après. Vous aurez 10 secondes pour répondre. Vous êtes prête, Aude?
2: Oui,
0: ok. Eh bien, c'est parti. Quel est le nom de l'auteur qui a écrit les aventures du célèbre détective Sherlock Holmes? C'est pas facile parce que c'est un beau cadeau, hein. Ça se mérite.
2: Doyle.
0: Ouais.
2: C'est pas Doyle.
0: Doyle, Doyle, Doyle. Allez, je prends. Allez, hop.
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0: Alors Doyle, effectivement, c'est son nom de famille, Sir Arthur Conan Doyle, exactement, qui a écrit Sherlock Holmes. Mais je vous l'accorde, voilà, Doyle, c'est pas mal. Je prends. Je vous enverrai une moitié de tablette. Du coup, je vais la prendre, je vais la couper en deux. Vous m'avez donné le prénom, donc je vous donne que la moitié,
2: oui,
0: moi.
2: Ouais. Ça me venait plus.
0: Vous rejouerez pour gagner l'autre moitié. Qu'est-ce que vous voulez que je vous dise?
2: Bah oui.
0: Non, tablette Samsung Galaxy Tab, elle est gagnée. Bravo à vous, ma chère Aude.
2: Oh, super, merci beaucoup.
0: Eh ben, ça me fait très plaisir. Eh bien, ne raccrochez pas, Aude. On va vérifier vos coordonnées hors antenne pour que vous puissiez récupérer ce très beau cadeau que vous gagnez ce matin. Nous, pendant ce temps, on va poursuivre avec Jenali. Tiens, ça fait longtemps. On va écouter J'aimerais tellement.
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0: Christine and the Queen sur Magnum la radio. La soirée blanche fait son retour au château de Bourlémont à Frébécourt dans l'ouest vosgien. Soirée pop et électro, tout de blanc vêtu. Ça aura lieu ce week-end, c'est ce samedi 30 mai à partir de 19h45 avec au programme concert dès 20h avec le groupe Laidback qui réinvente avec style les grands classiques de la soul et du R&B. À 22h15, feu d'artifice étincelant de blanc et d'argent pour illuminer le château au son de la pop et de l'électro. Puis une véritable boîte de nuit à ciel ouvert avec show laser sur les tours du château et ambiance de folie avec le DJ Eric Yann. Magnum la radio est partenaire de cette nouvelle édition de la soirée blanche qui fait donc son retour ce samedi 30 mai au château de Bourlémont à Frébécourt. On nous écoute et dans le secteur de Neufchâteau sur le 92.2. On se retrouve à midi pour le point sur l'info. La météo arrive également. Lilywood and the Pricks également pour le titre Prayer in Sea.
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2: Passez une excellente mi-journée avec Magnum la radio. Le retour des hits, c'est juste après la météo et l'info. Bienvenue, il est midi. Et on va commencer par faire le point sur l'info avec Juliette Chang. Bonjour Juliette.
3: Bonjour Fred, bonjour à tous. Il n'y aura pas de fermeture d'école prévue malgré la vague de chaleur. Le ministre de l'Éducation nationale, Édouard Geffray, a rappelé ce mardi les consignes de bon sens aux directeurs d'établissement. Aération des salles, hydratation des élèves, pas d'activité physique aux heures les plus chaudes. Le report des épreuves du bac professionnel prévu jeudi n'est pas non plus envisagé à ce stade. La Syrie Ackerman a atteint intrus, attend son sort. Après l'audience de mercredi dernier devant le tribunal de commerce d'Épinal, un délibéré est attendu cette semaine. Il doit désigner un expert judiciaire chargé d'évaluer les travaux de mise aux normes estimés entre 100 et 150 000 euros dont dépend la survie de l'entreprise. Retrouvez le détail sur magnumlaradio.com. En France, les noyades mortelles ont augmenté de 16% entre 2024 et 2025 avec 409 décès recensés entre juin et septembre. En Lorraine, le bilan est plus clément. Aucune noyade mortelle en Meurthe-et-Moselle, deux dans les Vosges, mais la situation interroge. Enseignants et élus pointent les lacunes dans l'apprentissage de la natation à l'école et le désengagement progressif des collectivités faute de moyens. L'usine du maroquinier SIS qui va sortir de terre sur la zone de la Voivre à Épinal sera livrée à l'été 2027. Les premiers coups de pioche sont programmés pour le 1er juin avec un investissement de 7 millions d'euros. Bienvenue pour le territoire.

0: Jean-Yves Chauvy, directeur général de la société SIS, nous explique ce projet qu'il mène.
1: Aujourd'hui, ce projet, c'est de construire une manufacture. On va pouvoir loger, y installer environ 300 collaborateurs et collaboratrices qui vont travailler sur des métiers de la maroquinerie et donc justement faire rayonner ces savoir-faire après être formés au sein de notre propre école. J'ai choisi Épinal parce qu'il y a deux choses importantes qu'on a trouvées en arrivant ici. Déjà, c'est un accueil des autorités de la communauté d'agglomération de communes, de la mairie, qui quelque part a tout de suite été à l'écoute de notre projet. Ensuite, on a trouvé aussi à Épinal, dans cette région, une vraie histoire de savoir-faire, c'est-à-dire avec des personnes, des hommes et des femmes qui quelque part étaient intéressés et avaient peut-être certainement déjà une histoire manufacturière, alors peut-être au travers du textile, mais en tout cas on est sur une terre de savoir-faire et c'est ce qui nous a plu.
0: Des propos recueillis par Simon Parmentier. L'ouverture de la manufacture est prévue d'ici septembre 2027. Les 300 salariés produiront des bracelets de montres et des sacs à main en cuir. Également dans l'actualité, le Conseil d'orientation des infrastructures présidé par le Vosgien David Valence a rendu un avis sur le projet d'A31 bis en Lorraine entre Thionville et la frontière du Luxembourg. Le rapport souligne une autoroute déjà fortement saturée et recommande donc la poursuite du projet, mais insiste sur la question sensible de la mise en concession et donc du futur péage. Le calendrier prévoit une mise en service possible à l'horizon 2034. Et puis le jardin du Michel s'est achevé sur un record. 21 000 festivaliers ont fait le déplacement à Toul ce week-end pour la 21e édition du festival. Un bilan exceptionnel, le troisième meilleur de son histoire, porté par trois jours de grand soleil et une programmation saluée. Le rendez-vous est déjà pris pour l'année prochaine, les 28, 29 et 30 mai 2027.
2: Et les festivaliers ont encore quelques cernes sous les yeux, n'est-ce pas ma chère Juliette? On vous retrouve tout de suite d'ailleurs pour la météo.
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2: N'oubliez pas qu'il y a des caméras dans le studio, Juliette. Du coup, de la météo, c'est beau.
0: De la météo,
2: que voilà. C'est beau.
0: Tout à fait, sans surprise. Et dans la continuité de ce week-end, un grand soleil qui nous attend ce mardi. Et un thermomètre très en forme pour la saison. 29 degrés à Gérardmer cet après-midi, 30 à Langres, 31 degrés à Chaumont, Le Thiot, Épinal, Remiremont et Saint-Dié, 32 à Mirecourt, Neufchâteau, Commercy, Bar-le-Duc, Nancy, Lunéville et Strasbourg, et puis 33 degrés, ce sera à Colmar.
2: Il va faire chaud dans les Bermudas. Merci beaucoup, ma chère Juliette. On vous retrouve demain.
0: Oui, dès 6h.
2: Dans le
0: Magnum Café.
2: Avec
0: Pierre et Rémi.
2: Et attention à votre flash de 9h. Hein. À demain.
0: À demain.
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0: Excellente mi-journée avec McDom la radio au son de Phil Collins.
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0: Une mi-journée qu'on poursuit ensemble, Club Magnum, toujours en direct et jusqu'à 13h, avec encore des cadeaux à vous offrir. Et si vous cherchez à gagner les meilleurs loisirs dans la région, eh bien n'allez pas chercher plus loin. 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Je vous offre ce passe famille après les Red Hot Chili Peppers. Joseph Kamel arrive dans un instant également pour Crash.

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1: Les Red Hot Chili Peppers sur Magnum. Allez, en cette mi-journée qui, j'espère, se passe bien pour chacune et chacun d'entre vous, on continue à vous offrir des cadeaux. 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Moi je n'ai plus qu'à vous souhaiter bonne chance et une excellente mi-journée. Un jour une chanson arrive après les Daft Punk. Tame Impala et Jenny également pour Dracula.

0: Les Daft Punk, accompagnés par Julian Casablancas, le chanteur des Strokes, à l'instant sur Magnum la radio.
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0: Absolument, il y a des voix qui vous arrêtent net. C'est exactement ce qui s'est passé à l'été 2016 quand un certain Ragged Bone Man a lâché son titre Human. Rag and Bone Man, c'est le nom de scène de Rory Charles Graham, né en 85 à Uckfield, petite ville près de Brighton en Angleterre. Le nom qu'il a choisi vient d'une sitcom britannique, à l'époque où il montait ses premiers groupes avec ses copains. Ses parents sont musiciens, père guitariste et mère chanteuse, et il grandit dans le blues, le reggae, puis découvre le hip-hop et le rap lors de soirées à Brighton. Il rappait dans les scènes ouvertes avant de trouver sa voix, celle de baryton grave et abrasif qui n'appartient qu'à lui. Mais avant d'être musicien, Rory était aide-soignant. Et il travaillait auprès de jeunes atteints de trisomie 21 et d'autisme. C'était le cas d'ailleurs de sa propre sœur. Et c'est cette expérience-là qui irrigue entièrement ce titre Human. La chanson parle d'une chose simple et universelle, l'incapacité à régler les problèmes des gens qu'on aime, parce qu'on a soi-même ses propres faiblesses. Le single sort en juillet 2016, produit par le même producteur qui a travaillé avec Sam Smith. L'album éponyme suit en février 2017. Et la chanson va être un succès, grimper en tête des charts dans plusieurs pays. Alors depuis, Ragged Bone Man a sorti un deuxième album, il a collaboré avec plein d'artistes dont Pink. Il a continué sa route discrètement sans jamais vraiment quitter cette posture. L'homme qui chante ce que c'est d'être humain, avec toute la maladresse et la sincérité que ça implique, dans un paysage musical souvent très lisse, et ben ça détonne. Et puis surtout ça reste.

0: Le clip Human de Rag & Bone Man, vous le trouvez sur la page Facebook Magnum La Radio et vous pouvez réécouter un jour une chanson à la demande en podcast sur magnumlaradio.com. Pendant qu'on poursuit avec Zita, voici Ça fait mal.
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0: La voix rocailleuse de Kim Carnes sur Magnum la radio. Avec des sorties à faire dans la région et vous retrouvez ces sorties sur magnumlaradio.com, évidemment dans la rubrique agenda. Et n'oubliez pas, ce samedi, ce sera le 10e anniversaire du trail semi-nocturne La Vilaine à Ville-sur-Yon avec les courses pour enfants à partir de 18h30, le trail de 18 km seul ou en relais à 20h30 et le trail de 10 km à 21h, sans oublier les marches dégustation de 8 km hein, qui ont lieu avec des départs libres entre 14h30 et 15h30. Vous avez toutes les infos sur la page Facebook La Vilaine Trail Semi-Nocturne. Magnum la radio est partenaire de ce 10e anniversaire, et ben bon anniversaire au trail semi-nocturne La Vilaine qui aura lieu ce samedi à 30 mai. On nous écoute à Ville-sur-Yon sur le 94.6. Nous, on se retrouve à 13h. On va s'intéresser au journal des sports. Avant ça, on écoutera Alex Warren pour Fever Dream.
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0: Et une excellente mi-journée, toujours avec McDom la radio. Avant de retrouver Taylor Swift, on s'intéresse au journal des sports. Bienvenue à tous, il est 13h. Et juste avant de retrouver le journal des sports, c'est l'heure pour moi de vous souhaiter une excellente après-midi. Vous restez prudents, bien évidemment, avec les chaleurs. Vous n'oubliez pas de vous hydrater, de rester à l'ombre et de mettre de la crème solaire. Parce que hier, j'en ai croisé. À mon avis, ils ont dû passer une sale nuit, vu le dos rouge qu'elles avaient. Bon, bref, ceci étant dit, passez un bel après-midi qui se poursuit avec un Magnum de hit dès 15h, le Magnum Drive. Et de nouvelles chances pour vous de remporter un iPhone 17 Pro en jouant au drôle de bruit, puisqu'il n'a pas été remporté ce matin. Donc, n'hésitez pas à tenter votre chance cet après-midi. Midi, nous on se retrouve demain bien sûr 9h-13h pour un nouveau Club Magnum. D'ici qu'on se retrouve, prenez soin des autres et prenez soin de vous. Voici le journal des sports. Belle journée, à demain.
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2: Bonjour, bonjour à tous. C'est séquence émotion à Roland-Garros. Un premier barrage en Ligue 1. Et puis le Stade Toulousain risque une amende record. C'est l'actu sport du jour. Et à la une, les adieux du chouchou de Roland-Garros. Gaël Monfils a fait ses adieux au public parisien dans un dernier match forcément disputé en 5-7 à Roland-Garros. À 39 ans, le Français s'incline au premier tour face à Hugo Gaston. Mais il a surtout été célébré dans une grande cérémonie 21 ans après sa première apparition à Porte d'Auteuil. Gaël Mon fils a remercié tous ses proches, mais il a aussi rendu hommage au grand chelem parisien. Écoutez.
3: Chaque année, je viens jouer à Roland-Garros. J'ai des frissons. À chaque fois, je dis ici, c'est magique. C'est quelque chose d'incroyable. J'ai créé quelque chose de fort, d'unique. Vous allez vraiment, vraiment manquer. Et je voudrais vous dire un grand merci de tout mon cœur parce que vous avez été extraordinaire pendant toute ma carrière. Et encore une fois, pour finir, toutes les personnes de l'ombre qui ont rendu ce tournoi magnifique et magique. Honnêtement, Roland-Garros, je vous aime, je vous dois tout, et je vous dis à un de ces jours, et merci pour tout ce que vous m'avez donné. Merci beaucoup, Roland-Garros.
2: Beaucoup d'émotions donc à Porte d'Auteuil, mais également du tennis. Hier, 4 Français se sont qualifiés pour le deuxième tour. Hugo Gaston, Hugo Humbert, Lucas Vanhaché et Arthur Rinderknecht. Parmi les rendez-vous du jour, l'entrée en lice de la numéro 1 française, Loïse Boisson, mais aussi du numéro 1 mondial, Yannick Sinner. On passe au foot, c'est officiel. Bruno Genesio quitte Lille, annonce du LOSC sur son site, malgré une troisième place en Ligue 1 cette saison. L'entraîneur est en fin de contrat. Le foot, c'est aussi le dernier billet pour la Ligue 1. Barrage aller ce soir entre Saint-Étienne, 3e de Ligue 2 et Nice 16e de Ligue 1. Le coup d'envoi à 20h45. Un mot de rugby, le Stade Toulousain convoqué ce mardi devant la commission de discipline de la Ligue. Le club rouge et noir doit répondre de nouvelles infractions présumées au salary cap. Il risque une amende record de 5 millions d'euros. Et puis du cyclisme, aujourd'hui début de la dernière semaine du Giro, la 16e étape entre Bellinzone et Carrie. Voilà pour l'actu sport, excellente journée.

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0: du soleil, de la chaleur et un magnum de hit pour vous accompagner cet après-midi. Bienvenue sur Magnum, il est 15h.
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2: Bonjour à tous. Objectif atteindre 400 000 points de recharge de véhicules électriques ouverts au public en 2030. Emmanuel Macron a annoncé en milieu de journée que les opérateurs se sont engagés à déployer 240 000 bornes supplémentaires dans les prochaines années, dont 60 000 rapides et ultra rapides. Le chef de l'État organisait aujourd'hui une réunion sur l'électrification des usages énergétiques. Pour ceux qui doivent encore mettre du carburant dans leur véhicule, l'aide pour les travailleurs grands rouleurs pourra être demandée à partir de demain sur le site des impôts. Vous pouvez déjà vérifier votre éligibilité grâce à un simulateur dédié. Pour pouvoir bénéficier de ce coup de pouce, il faut notamment réaliser une distance supérieure à 15 km par trajet domicile lieu de travail, soit un kilométrage annuel supérieur de 8000 km. Dans l'actu également, 8 départements, vigilance orange, canicule pour cette journée de mardi. Du Finistère à la Vendée, en passant par le Morbihan, la Manche et la Mayenne. Le mercure devait largement dépasser les 30 degrés cet après-midi dans de nombreuses régions. Un ancien animateur du périscolaire jugé aujourd'hui à Paris, cet homme d'une trentaine d'années, est accusé d'agression sexuelle sur plusieurs enfants de 3 à 5 ans entre 2024 et 2025. Le procès ne se déroule pas à huis clos car les familles souhaitent médiatiser l'affaire. Les enfants abandonnés au Portugal seront confiés aux services sociaux français à Colmar. La mère et son compagnon ont été placés en détention provisoire en fin de semaine dernière. Le couple a montré une certaine forme de détachement par rapport à la situation, selon le porte-parole de la gendarmerie portugaise. 4 morts, dont 2 enfants en Belgique. Un car scolaire a été percuté par un train ce matin à un passage à niveau dans le nord du pays. Le ministre belge de l'Intérieur a déploré un tragique accident sur ses réseaux sociaux. Et puis en tennis, l'exploit de Moïse Kouamé à Roland-Garros. Le jeune Français de 17 ans a battu cet après-midi en 3-7 l'ancien numéro 3 mondial, Marin Cilic, lors du premier tour du tournoi parisien. Voilà pour l'info, très belle journée.

0: un magnum de hit. On vient d'écouter Alex Warren.
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0: Bonjour à tous, bel après-midi sur Magnum. J'espère que vous êtes en pleine forme, que la chaleur vous dérange pas trop cet après-midi. C'est vrai qu'il fait très très chaud, beaucoup trop chaud d'ailleurs, pas facile de travailler avec cette chaleur. On va passer l'après-midi ensemble, c'est parti pour le Magnum Drive. On est en direct jusqu'à 19h avec de la bonne humeur, un Magnum de hit et des cadeaux. Parmi les cadeaux à gagner cet après-midi, il y aura des entrées pour aller à Europa Park. Je vais aussi vous offrir une enceinte JBL. Et puis, pour la personne qui trouvera le drôle de bruit, vous pourrez gagner donc l'iPhone 17 Pro uniquement si vous trouvez le drôle de bruit cet après-midi. Allez, on revient avec M. Pokora et Robin Schulz avec Wes sur Magnum.
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0: Bel après-midi sur Magnum La Radio. Bon, est-ce qu'on va trouver le drôle de bruit cette semaine ?
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0: Voici Skip the Use sur Magnum.
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0: Taylor Swift sur Magnum. Dans quelques instants, on va écouter celui qui est dans toutes les salles de cinéma en ce moment. Il y a un biopic sur lui, c'est Michael Jackson avec Love Never Felt So Good. On écoutera aussi Louisa sur Magnum. Louisa qui était le week-end dernier au JDM Festival de Toul. Avant ça, c'est l'agenda avec vos idées de sortie dans la région.
1: Semaine dans l'agenda, les communes de Dompère et de Madon-et-Lameray organisent leur troisième festival intergénérationnel. Ça balance à la gare, à la salle polyvalente de Dompère le samedi 30 mai. Stage de danse hip-hop, animation, jeux vidéo et escalade, spectacle et concert gratuits. Et tout au long de la soirée, buvette, food truck et petite restauration. Grand tournoi de pétanque à Aigle le dimanche 7 juin, organisé par le foyer rural des Trois Hameaux sur le terrain du Voie d'Aigle face à la salle des fêtes. 5 euros par joueur en doublette, buvette et petite restauration sur place. C'est ouvert à tous, novices et expérimentés. Inscription souhaitable au 07 82 05 82 07. Vittel Triathlon vous invite le dimanche 14 juin à son cross triathlon à la base de loisirs des Lacs de la Folie de Contrexéville. Nouveauté cette année, deux courses nature, 14 km à 9h et 8 km à 9h30, mais également l'après-midi dans des formats XS, M et duathlon individuel ou en relais, sans oublier les courses jeunes de 6 à 13 ans. Ambiance conviviale, inscription sur le site vitteltriathlon.com. À tous les passionnés d'aviation, l'aéroclub Paul Burus de Saint-Dié-Remomex organise ses portes ouvertes les 6 et 7 juin. Découvrez tout l'univers de l'aviation, exposition d'aéronefs avec des vols découvertes à gagner, réalisez des vols d'initiation avec des instructeurs, simulateur de vol pour les ados et les grands, entrée libre de 9h à 18h, restauration et boissons sur place. Le Sport Nautique de Nancy organise ses stages d'aviron tout l'été. Sensations, nature, esprit d'équipe et bonne humeur. Débutants, venez vivre une aventure sportive unique, encadrée par des passionnés. C'est à partir de 8 ans, en journée pour les enfants, en soirée pour les adultes. Toutes les informations sur le site www.avironnancy.com. Les anciens candidats de l'Amour et dans le Pré vous donnent rendez-vous chez Nico les 30 et 31 mai à la ferme du Monteux à Dommartin-sous-Amance. Marché de producteurs, midi-ferme, baptême de tracteurs, tombola, buvette et restauration sur place vous attendent de 10h à 18h. Entrée et parking gratuit, ambiance conviviale garantie.
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5: Et tout de suite sur Magnum, c'est Marie-Flore.

fait pour. C'était Marie-Flore sur Magnum La Radio. 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

Elle était sur la scène du JDM Festival il y a quelques jours, le festival Le Jardin du Michel, pour lequel on vous a offert vos places sur Magnum La Radio. On vient d'écouter Jetlag, le dernier single de Louisa. 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

0: Dans les années 90, 7 seconds, c'est Youssou N'Dour avec Néné Chéri sur Magnum la radio. En ce moment, vous le savez, c'est Roland Garros. Et à cette heure-ci, c'est encore le premier tour du tournoi de tennis sur terre battue. Roland Garros vient seulement de débarrer. Il faudra attendre les 6 et 7 juin pour les finales. L'occasion pour moi de vous rappeler que le Grand Est Open 88 de Contrexéville reviendra cet été au parc thermal de Contrex. Le tournoi de tennis féminin inscrit au circuit WTA 125 se tiendra du 6 au 12 juillet prochain. Certaines des joueuses de Roland Garros vont d'ailleurs y participer. On aura le plaisir de vous y retrouver cet été et de suivre les événement en direct sur Magnum. Retour des hits dans un instant. On va écouter Gérald de Palmas. On écoutera aussi Bruno Mars avant 16h. Restez avec nous sur Magnum.
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1: La suite avec Joseph Kamel, le nouveau Joseph Kamel et Queen pour démarrer cette nouvelle heure. Bienvenue, bel après-midi, les 16h.

0: Kiss, This Is et Théodora sur Magnum. Ça va pas trop chaud?
1: Il fait tarpin chaud!
0: On est d'accord. Ah, il fait super chaud cet après-midi. On est le mardi 26 mai. Certains ont peut-être retrouvé le chemin de l'école, le chemin du travail ce matin. J'espère que vous avez quand même profité du week-end. On poursuit l'après-midi ensemble avec un Magnum de hit. On va écouter le nouveau Harry Styles ou encore Chagrin d'amour. Et puis dans le prochain quart d'heure, je vais vous offrir vos entrées pour Europa Park. Je vais tout vous expliquer dans un instant.
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American Girls, c'est le nouveau Harry Styles sur Magnum. 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

0: Comme Caroline, MC Solar avec Zao sur Magnum La Radio. Bel après-midi.
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0: Ouais, comme tous les après-midi, c'est le jeu d'anniversaire. Aujourd'hui, on est le mardi 26 mai. On souhaite un joyeux anniversaire à Océane, la nièce de Josette qui habite à Ormancès. C'est en Haute-Marne, Ormancès, pas loin de Langres. Bon anniversaire aussi à Ella la Belette qui habite à Meur, également en Haute-Marne. C'est de la part de Coco, Lily Rose et Pépé. Bon anniversaire à Emeric de Pleuvezin dans les Vosges, de la part de Grégory. Bon anniversaire à Ben de Charme, de la part de Cindy. Et puis, comme il n'y avait pas de jeu d'anniversaire hier, on souhaite un bon anniversaire en retard à Nina, qui habite à Romont, dans les Vosges, de la part de maman, papa, tata, Nata et Sarah. Et puis, on souhaite aussi un bon anniversaire à Tracy, qui habite à Golbey, dans les Vosges également, juste à côté d'Épinal, de la part de Charlène. Et c'est justement Tracy qu'on va appeler cet après-midi. Si elle décroche son téléphone, on lui offrira un cadeau pour son anniversaire. C'était son anniversaire hier à Tracy. Bon, comme il n'y avait pas de jeu de l'anniversaire hier, du coup, on s'est permis de mettre les inscriptions d'hier également aujourd'hui. Alors, est-ce que ça va décrocher chez Tracy à Golbey, juste à côté d'Épinal? Si ça décroche pas, bien sûr, on laissera un petit message sur le répondeur, sur la messagerie. Allô, allô.
3: Messagerie Orange.
0: Ok, bon, bah, c'est la messagerie.
3: La personne que vous essayez de joindre n'est pas disponible. Veuillez laisser votre message après le bip.
0: Oui, bonjour Tracy, c'est Magnum La Radio. C'était pour vous souhaiter un joyeux anniversaire. C'est de la part de Charlène qui a pensé à vous aujourd'hui, qui vous a inscrit sur magnumlaradio.com. D'ailleurs, j'en profite, si vous connaissez des gens dans votre entourage qui fêtent bientôt leur anniversaire, vous pouvez vous aussi les inscrire sur notre site internet.
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0: Quelle chaleur. Groupe Big Mountain sur Magnum la radio.
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0: Oui, 16h48, on jette un coup d'œil sur vos conditions de circulation. Ça ralentit un petit peu sur Nancy, boulevard Bartou, boulevard Lobo, sur l'avenue Eugène Potier à Tomblaine. Toujours en Meurthe-et-Moselle, départementale 913. Attention, ça ralentit un petit peu à hauteur de Boussière-aux-Chênes en raison d'une zone de travaux. Dans les Vosges, des ralentissements à vous signaler sur le rond-point de Mirecourt. À Épinal, ça ralentit au niveau du faubourg d'Ambraille. Et puis également des ralentissements à vous signaler sur la Nationale 57 dans le sens Nancy-Épinal, un petit peu avant les travaux à hauteur de Flavigny-sur-Moselle. Et puis ça ralentit aussi pas mal sur l'autoroute A31 entre la sortie Bulnéville et l'aire du Grand Chêne en raison d'une zone de travaux là aussi sur plusieurs kilomètres. Radar accident embouteillage, en cas de problème vous appelez Magnum la radio, le numéro c'est le 03 29 08 08 87. Avant de retrouver Zoé et Thomas pour les infos, on écoute Manon Lisa et le groupe Travis sur Magnum.
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1: Très belle fin d'après-midi sur Magnum. On écoute le nouveau Martin Garrix avec Ed Sheeran juste après les infos. Il est 17h. L'actu de ce mardi 26 mai. Présenté par Zoé Thomas. Bonjour Zoé.
2: Bonjour Nathan, bonjour à tous. La circulation des trains est totalement interrompue cet après-midi entre Nancy et Metz à la suite d'un accident de personne. Selon les informations du compte TER Nancy-Metz-Lux, la reprise du trafic est actuellement en train de se faire depuis 16h30. En attendant, des retards et suppressions sont signalés sur cet axe très fréquenté du réseau régional. Les voyageurs sont invités à reporter leur déplacement dans la mesure du possible. Les deux enfants retrouvés abandonnés au bord d'une route au Portugal vont être confiés provisoirement aux services sociaux français. Les deux frères vivaient auparavant avec leur mère à Colmar. Cette Française de 41 ans a été mise en examen pour mise en danger ou abandon et placée en détention provisoire au Portugal, tout comme son compagnon soupçonné en plus de violence sur l'un des enfants. La précarité menstruelle a des conséquences très concrètes sur la vie quotidienne des femmes. Katia Schwichtenberg, médiatrice familiale et référente égalité au CIDFF de Nancy, en témoigne.
3: La précarité menstruelle, ça touche bien sûr l'achat des produits, mais pas que. Ça touche aussi toutes les thématiques, par exemple aussi des lieux tout simplement propres et dignes pour pouvoir changer sa protection périodique en toute dignité. Il n'y a pas très longtemps, j'ai plus la date en tête, mais en fait les protections périodiques étaient pas un produit de première nécessité, mais étaient taxés comme des produits de luxe. Concernant les coûts des protections périodiques, il y a l'achat bien sûr de ces produits-là, mais il y a d'autres coûts annexes. Par exemple, comme des antidouleurs, la contraception et bien sûr aussi des vêtements tachés. Tout ça, c'est difficile à vraiment évaluer les coûts réels, mais ça fait partie des coûts avec ces thématiques-là.
2: Des propos recueillis par Juliette Chang. Un dispositif de remboursement prévu pour la rentrée de septembre concernera deux catégories de bénéficiaires, les femmes de moins de 26 ans et les bénéficiaires de la complémentaire santé solidaire. Seules les protections réutilisables sont concernées à raison de deux produits par an maximum. Collision entre deux voitures sur le quai de Donneville à Épinal en début d'après-midi. L'impact a eu lieu au niveau d'une intersection. Un des deux véhicules à la suite du choc s'est retrouvé sur la voie opposée. Au total, 9 personnes ont été impliquées dans cet accident. 4 étudiantes légèrement blessées ont été transportées au centre hospitalier de la ville pour des examens de contrôle. Dans l'attente de son procès en appel prévu en 2027, l'anesthésiste bisontin Frédéric Péchier fait l'objet d'une nouvelle demande de mise en liberté. Ses avocats ont formalisé cette requête qui doit être examinée le 16 juin prochain par la cour d'appel de Lyon. Une première demande avait été rejetée déjà en février dernier, décision confirmée depuis par la cour de cassation, condamnée en décembre 2025 à la réclusion criminelle à perpétuité pour l'empoisonnement de 30 patients, dont 12 mortellement, le médecin qui continue de clamer son innocence. Et puis les autorités iraniennes ont rétabli partiellement l'accès à Internet après une coupure de près de 3 mois en raison de la guerre. La première étape vers un accès libre et réglementé à l'espace numérique a été franchie, annonce le vice-président iranien sur X.
1: Merci beaucoup Zoé. Les prochaines infos à 18h.
2: À tout à l'heure Nathan.
1: À tout à l'heure.
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1: Bulle de chaleur toute cette semaine sur toute la France. Une chaleur excessive qui devrait nous accompagner au moins jusqu'en fin de semaine. Le beau temps se poursuit demain avec du soleil et des températures qui dépassent aisément les 30 degrés dans l'après-midi. Si vous voulez un peu plus de fraîcheur, faudra faire un tour en montagne demain. Comptez par exemple demain après-midi 26 degrés en haut du Honnec, 28 degrés au bord du lac de Gérardmer, 30 degrés demain après-midi pour Langres, Bulnéville et Plombières-les-Bains. On aura 31 degrés à Épinal et Saint-Dié-des-Vosges, maximum 32 degrés pour Nancy et sur la plaine d'Alsace.
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en 83, Karma Chameleon, Culture Club sur Magnum. Bon, j'espère que vous arrivez à tenir avec ces fortes chaleurs. Hein. C'est vrai qu'il fait encore très très chaud cet après-midi et encore à cette heure-ci, hein, il fait encore des chaleurs assez suffocantes. Pensez d'ailleurs à boire de l'eau régulièrement hein, si vous le pouvez, parce que cet épisode de chaleur devrait durer au moins jusqu'en fin de semaine. S'il te plaît, dis-moi où. Allez, tenez bon. Du soleil, de la chaleur et un magnum de hit aussi pour vous accompagner vers la fin de journée. On va écouter Julien Lieb ou encore Axel Bauer. Et puis dans le prochain quart d'heure, on va jouer au quiz Tonic. L'auditeur ou l'auditrice qui donnera 3 bonnes réponses en 30 secondes cet après-midi repartira avec une enceinte JBL et un verre d'eau glacée.

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1: Ça ralentit sur Nancy, boulevard Lobo, boulevard Albert 1er. Gros ralentissement aussi sur l'autoroute A31 dans la descente du Grand Canyon entre l'Axou et la sortie Nancy-Centre. En plus, on a un accident qui a eu lieu à cet endroit de l'autoroute A31. Des ralentissements pour vous qui circulez entre Nancy et Épinal sur la Nationale 57, juste avant les travaux à hauteur de Flavigny-sur-Moselle. Sur Épinal, ça ralentit rue Thiers, avenue Gambetta et rue de Nancy. Attention aussi à cette zone de travaux à l'épanche sur Volonne qui peut également vous faire perdre quelques précieuses minutes pour vous qui circulez direction Bruyères. Et puis attention également à une autre zone de travaux sur la 31, là aussi ça peut vous ralentir sur la 31 entre la sortie Bulnéville et l'aire du Grand Chêne dans les deux sens de circulation. Radar accident embouteillage, en cas de problème vous appelez Magnum au 03 29 08 08 87.

0: Axel Boer sur Magnum la radio.
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0: Bon, on éteint la lumière cet après-midi, mais on n'éteint pas la radio puisqu'on a encore plein de beaux cadeaux à vous offrir, et notamment dans le quiz tonique. On va jouer ensemble dans quelques minutes avec l'un ou l'une d'entre vous. Votre objectif, enchaîner 3 bonnes réponses en seulement 30 secondes pour repartir avec un cadeau. Vendredi dernier, on a offert des AirPods à Amélie qui habite à Saint-Max, tout près de Nancy. On va remettre ça avec l'un ou l'une d'entre vous cet après-midi. 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

0: Belle fin d'après-midi avec Amir sur Magnum.
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0: Allez, c'est l'heure de jouer au quiz tonique. On est au téléphone avec Louis. Bonjour Louis.
2: Bonjour Nathan.
0: Bienvenue sur Magnum la radio. Comment ça va?
2: Oh bah chaudement, mais ça va.
0: Ouais, j'allais dire ça va, pas trop chaud.
2: Oh bah, par ce temps-là, quand on est dehors,
0: oui.
2: On a pas le choix. Hein.
0: Oui, je confirme, on cuit comme des poulets basquets hein, en ce moment, c'est vrai qu'il fait super super chaud. Vous habitez où, Louis?
2: À Raon-au-Bois.
0: Raon-au-Bois, on est dans les Vosges, et vous faites quoi dans la vie du coup? Vous bossez à l'extérieur?
2: Oui, je suis dans le TP, chauffeur routier.
0: Oh là, mon pauvre, ok. Bon, j'ai pas de quoi vous rafraîchir. Enfin, je peux vous offrir un verre d'eau. 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Pour gagner l'enceinte, mon cher Louis, faudra évidemment gagner dans le quiz tonique. Je vais vous poser une série de questions. Chaque bonne réponse que vous donnerez vous rapportera un point. Une mauvaise réponse, attention, le score retombe à zéro. Vous pouvez passer si vous le souhaitez pour préserver vos points. Et votre objectif sera d'avoir 3 points minimum à la fin des 30 secondes pour gagner l'enceinte. Est-ce que c'est tout bon pour vous?
2: C'est tout bon pour moi.
0: Allez, c'est parti pour le quiz tonique.
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0: Combien font 60 x 4?
2: Pense.
0: Quel film a gagné la Palme d'Or au Festival de Cannes la semaine dernière?
2: Oh, j'ai pas regardé, pense.
0: Quelle marque automobile a pour logo un éclair?
2: Opel.
0: Oui. Quel pont célèbre est aussi connu sous le nom de pont Saint-Bénézet?
2: Je passe.
0: Quel club a remporté la finale de Coupe de France vendredi dernier?
2: Lens.
0: Oui, c'est ça, Lens. On a fait 2 points aujourd'hui. On a fait que 2 points malheureusement. Vous avez mis les warnings, c'est ça Louis? Ou le clignotant?
2: Ah, j'avais mis le clignotant, oui, pardon.
0: On l'entend bien, hein, tout le monde l'entend là. Alors, 60 x 4, c'était pas si dur que ça, hein, 60 x 4. Fallait faire 6 x 4. 24.
2: Ouais, bah ouais.
0: Et après, on rajoutait le zéro, mais c'est vrai que sur le coup 40, du stress, bah, et de la pression, on s'est dit, bon, on passe. Le film qui a remporté la Palme d'Or la semaine dernière, c'était Fjord. La marque automobile avec le logo éclair. C'est bien Opel, c'est ça, 1 point.
2: Opel, ouais.
0: Le pont qu'on connaît sous le nom de pont de Saint-Bénézet, c'est le pont d'Avignon, son vrai nom.
2: Ah,
0: pont d'Avignon. On a passé là-dessus 1 point seulement. Et puis le club qui a remporté la finale de Coupe de France vendredi dernier, c'était bien le RC Lens. C'était face à l'OGC Nice, je crois, il me semble. Oui, c'est ça.
2: Ouais, c'est
0: face,
2: point,
0: face à Nice. Ah bah, on a fait que 2 points, mon cher Louis, aujourd'hui. Malheureusement,
2: non,
0: ça ne suffira pas, je suis désolé.
2: Ouais, pas de souci.
0: Passez une belle fin de journée et puis courage avec cette chaleur. Belle fin de journée.
2: Merci.
0: Au revoir Louis.
2: Au revoir.
0: Allez, on continue avec Kate Bush sur Magnum la radio. On retourne dans les années 80, on écoute Running Up That Hill.
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0: plairait de partir vers une destination inconnue cet été? Ouais, c'est vrai que ça peut être original pour vraiment déconnecter, de partir vers une destination qu'on ne connaît pas pour les vacances. Écoutez cette info, ça s'est passé il y a quelques jours. La compagnie aérienne Wizz Air a organisé un vol mystère. En fait, pour 57 euros, les passagers qui partaient de Londres n'avaient aucune idée de leur destination avant d'arriver. Aucune indication avant le décollage, aucun indice pendant le vol. Ils ont dû attendre en fait le moment de l'atterrissage pour connaître leur destination finale, qui était Erevan, une ville en Arménie. Un concept assez original, hein, pourquoi pas, pour des prochaines vacances. Après bon, faut avoir vraiment confiance en la compagnie aérienne et en son pilote, hein. Heureusement que là, la destination, c'était en Arménie, c'était pas Téhéran en Iran, parce que c'est pas ce qui se fait de mieux en termes de vacances en ce moment. Retour des hits dans un instant. On va écouter Taylor Swift sur Magnum la radio. Avant 18h, il y aura aussi Green Day. Et puis à 18h, les infos régionales avec Zoé Thomas.
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2: Et tout de suite sur Magnum, c'est Marie-Flore.

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1: Allez, courage avec cette chaleur. Retour des hits dans un instant. On va écouter Bruno Mars et le groupe Police après les infos. Il est 18h. Toute l'info de ce mardi 26 mai. Présenté par Zoé Thomas. Bonsoir Zoé.
2: Bonsoir Nathan, bonsoir à tous. En France, les noyades mortelles ont augmenté de 16% entre 2024 et 2025 avec 409 décès recensés entre juin et septembre. En Lorraine, le bilan est plus clément. Aucune noyade mortelle en Meurthe-et-Moselle, deux dans les Vosges, mais la situation interroge. Enseignants et élus pointent les lacunes dans l'apprentissage, la natation à l'école et le désengagement progressif des collectivités faute de moyens. Un père de famille a été condamné à 2 ans de prison, dont un enferme ce mardi à Strasbourg, après avoir violemment agressé un surveillant de collège. L'homme s'était présenté pour récupérer le téléphone portable de sa fille confisqué par le personnel éducatif. Selon les éléments rapportés à l'audience, il aurait frappé le surveillant à plusieurs reprises, le faisant tomber au sol et lui cassant ses lunettes. Déjà connu de la justice avec plusieurs mentions à son casier judiciaire, le prévenu a été incarcéré à l'issue de l'audience. Pour répondre à la flambée des prix des carburants, le sénateur vosgien Jean Ingret défend l'idée d'une prime carburant exceptionnelle versée par les employeurs à leurs salariés. Une aide exonérée de charges et d'impôts qu'il a présentée il y a quelques jours au ministre de l'économie Roland Lescure. On l'écoute.
3: C'est déjà une contre-proposition que j'ai pu faire parce qu'elle s'inscrit tout simplement dans un périmètre de débat qui a été imposé par le Premier ministre, qui ne veut pas des diminutions des taxes sur le carburant, ce qui pour moi devrait être l'essentiel. Donc cette proposition s'inscrit dans ce débat qui est limité. Moi je pense qu'il aurait fallu faire comme au Portugal, diminuer le prix des carburants au lieu de tomber parfois dans des exercices périlleux de défiscalisation ou autre. Mais bon, dans ce pays, on a toujours l'habitude de créer parfois des usines à gaz pour des principes qui pourraient être simple. Le principe est tout simple, c'est défiscaliser pour le patron le prix du carburant et faire un effort envers ses salariés, puisqu'on a vu dans les dernières semaines beaucoup de patients ou de clients pour lesquels les gens ne pouvaient pas aller simplement les voir. Donc voilà, c'est un effort qui est fait. D'ailleurs, entre-temps, le Premier ministre permet cette défiscalisation à hauteur de 600 euros.
2: Cette proposition fait écho aux récentes annonces du gouvernement. Le Premier ministre Sébastien Lecornu a relevé le plafond de la prime carburant employeur de 300 à 600 euros. Les conditions d'attribution ont également été assouplies. Les employeurs peuvent désormais verser cette aide défiscalisée librement à leurs salariés. Un véhicule accidenté retrouvé abandonné ce matin à Sertilleux. La voiture retrouvée sur le flanc dans un virage à proximité du pont SNCF a été découverte par une automobiliste. Aucune personne ne se trouvait à bord. Une enquête est en cours pour déterminer les circonstances de l'accident, identifier le conducteur et comprendre pourquoi il n'a pas appelé les secours. La Syrie Ackermann de Tintru attend son sort après l'audience de mercredi dernier devant le tribunal de commerce d'Épinal. Un délibéré est attendu cette semaine. Il doit désigner un expert judiciaire chargé d'évaluer les travaux de mise aux normes estimés entre 100 000 et 150 000 euros dont dépend la survie de l'entreprise. Retrouvez le détail sur magnumlaradio.com. Il n'y aura pas de fermeture d'école prévue malgré la vague de chaleur. Le ministre de l'Éducation nationale, Édouard Geoffrey, a rappelé ce mardi des consignes de bon sens aux directeurs d'établissements. Aération des salles, hydratation des élèves, pas d'activité physique aux heures les plus chaudes. Le report des épreuves de bac professionnel prévu jeudi n'est pas non plus envisagé à ce stade. Et toujours en parlant de chaleur, l'épisode de forte chaleur est certainement le premier d'une série qui devrait se prolonger cet été selon la ministre de la Transition écologique Monique Barbu. C'est ce qu'elle a déclaré à l'ouverture d'une réunion de crise au centre ministériel de veille opérationnelle et d'alerte.
1: Merci beaucoup Zoé pour les infos. On se retrouve à 19h.
2: À tout à l'heure Nathan.
1: À tout à l'heure.
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1: disais, une bulle de chaleur s'est installée sur la France toute cette semaine. Une chaleur excessive qui devrait nous accompagner jusqu'en fin de semaine minimum. Le beau temps se poursuit demain avec du soleil et des températures qui vont dépasser facilement les 30 degrés dans l'après-midi. Si vous voulez des températures un peu plus fraîches, il faudra faire un tour en montagne et en altitude notamment. Comptez par exemple 26 degrés demain après-midi en haut du Honeck, 28 degrés au bord du lac de Gérardmer, 30 degrés à Bulgnéville, 30 degrés à Langres et Plombières-les-Bains. Comptez 31 degrés à Épinal et Saint-Dié-des-Vosges. Maximum 32 degrés demain à Nancy et Colmar.
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0: voix de Sting, le groupe Police et Roxanne sur Magnum la radio.
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0: Oui, on va jouer ensemble dans quelques instants. La personne qui trouvera quel objet ou quelle action se cache derrière le drôle de bruit gagnera l'iPhone 17 Pro. Le drôle de bruit, le voici.
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0: Parmi les propositions qu'on a déjà eues, le ruban de paquet cadeau, on a déjà eu aussi un coupe-papier, l'ouverture d'une moustiquaire de fenêtre. Il reste encore des propositions à faire. Hein, si vous voulez passer à l'antenne pour vous aussi faire votre proposition, pour vous inscrire au drôle de bruit, vous envoyez le mot téléphone par SMS au 71. On va jouer avec plusieurs auditeurs. Ce sera tout à l'heure dans le prochain quart d'heure. On va jouer entre 18h25 et 18h30 au drôle de bruit. Pour vous inscrire, ce soir, vous envoyez le mot téléphone par SMS au 71.
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0: Allez, restez avec nous, on joue dans quelques instants. Le temps d'écouter Mickey et Imagine Dragons sur Magnum.
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0: Belle fin de journée à l'écoute de Magnum la radio. On vient d'écouter à l'instant Imagine Dragons.
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0: Allez, comme promis, c'est l'heure de jouer au drôle de bruit. Ils seront trois à passer ce soir pour faire leur proposition. Et le premier à passer, c'est Manu. Bonsoir Manu.
2: Bonsoir Magnum.
0: Bienvenue Manu. Comment ça va?
2: Un peu chaud, mais ça va bien.
0: Oui, on est d'accord. Vous habitez où, Manu?
2: À Sandoucourt.
0: Sandoucourt, on est dans les Vosges avec vous. Alors, on rappelle les règles du jeu du drôle de bruit. Votre objectif, trouver l'objet ou l'action qui se cache derrière ce fameux drôle de bruit pour repartir avec l'iPhone 17 Pro. Tendez bien l'oreille.
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0: Alors, Manu, qu'est-ce que c'est pour vous le drôle de bruit?
2: Alors moi je pense à un objet qu'on fait traîner au sol ou sur un bureau.
0: Alors quel serait cet objet?
2: Une pochette ou un carton.
0: Une pochette, un carton qu'on ferait donc traîner sur un bureau, glisser sur un bureau. Pour vous ce serait le drôle de bruit. C'est bien ça?
2: Je pense, oui.
0: On vérifie si c'est ça. Non. Non, ce n'est pas un objet qu'on fait traîner sur un bureau. Ce n'est pas une, je sais pas moi, un carton. Ce n'est pas non plus un classeur. Va falloir chercher encore un peu, mon cher Manu.
2: Eh ben, on va chercher.
0: Passez une bonne soirée. Merci d'avoir participé.
2: Merci à vous aussi.
0: Au revoir Manu. Allez, on continue avec notre deuxième auditrice. C'est Valérie de la Bresse. Bonsoir Valérie.
3: Bonsoir.
0: Alors pour vous, quel serait le drôle de bruit?
3: Alors pour moi ce serait un sac poubelle que l'on ouvre pour mettre dans une corbeille.
0: Pour vous un sac poubelle qu'on ouvre quand on change par exemple la poubelle,
3: oui.
0: Qu'on remet donc dans une
3: c'est
0: corbeille
3: ça.
0: Pour vous ce serait ça le drôle de bruit?
3: Oui.
0: On vérifie si c'est la bonne proposition. Non, ce n'est pas ça non plus Valérie.
3: Eh ben tant pis, dommage.
0: Il y avait beaucoup d'idées, je dois dire, mais non, ce n'est
3: d'accord.
0: pas ça Valérie. Ce n'est pas ça.
3: Très bien.
0: Passez une bonne soirée.
3: Merci quand même. Oui, vous aussi, bonne
0: merci,
3: soirée.
0: Merci d'avoir participé. Au revoir Valérie. Allez, on accueille notre troisième auditrice, c'est Céline. Bonsoir Céline.
4: Bonsoir.
0: Alors, avec
4: bonsoir
0: vous, on
4: tous.
0: Est du côté de Moutreau, hein, c'est ça?
4: C'est bien ça.
0: Vous pouvez nous situer Moutreau, parce qu'on n'a pas eu souvent cette commune sur Magnum.
4: Alors, c'est juste entre tous les Colombes et les Velles.
0: Alors, on est en Meurthe-et-Moselle avec
4: juste
0: vous.
4: Et juste à côté du péage de J.
0: D'accord, ok, oui, on voit très bien le péage de J, très très bien.
4: Voilà.
0: Alors, on va réécouter ensemble le drôle de bruit, ma chère Céline, et ensuite vous nous ferez votre proposition.
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0: Alors, pour vous, c'est quoi le drôle de bruit, Céline?
4: Eh ben, moi, je pense à un store qui glisse, qui coulisse.
0: Pour vous, ce serait un store, donc un store
4: ouais.
0: qui coulisse, qui glisse, qu'on ouvre, qu'on ferme. En tout cas, il y a une histoire de store pour vous.
4: Ouais, voilà.
0: On vérifie si c'est ça, ma chère Céline.
4: On croise les doigts.
0: C'est pas ça non plus. Non, il n'y a pas de fenêtre, il n'y a pas de store, il n'y a pas de fenêtre de store, de volet, il n'y a pas de tout ça dans le drôle de bruit, Céline.
4: Bon, bah tant pis pour moi.
0: Passez une bonne soirée.
4: J'ai eu l'occasion de vous avoir. Bonne soirée.
0: Oui, bah ça nous a fait vraiment plaisir, ma chère Céline. Vous voulez faire une petite dédicace peut-être ce soir? Je vous permets, allez-y. On a encore un
4: et
0: petit peu de temps.
4: À Fabien, Tom, Marie-Charlotte, Papy, Papou.
0: Ouais. Bon,
4: voilà.
0: j'espère qu'ils nous écoutent quand même. Hein.
4: Oui, ils nous écoutent, j'espère.
0: Passez une bonne soirée, Céline. Au
4: merci,
0: revoir.
4: Merci, bonne soirée.
0: Bonne soirée, au revoir. On n'a pas encore trouvé le drôle de bruit. Va falloir chercher encore un petit peu ce drôle de bruit. Je rappelle les propositions qu'on a eues. On a eu un sac poubelle dans une corbeille qu'on ouvre. On a eu un store qui coulisse, qui glisse. Et on a eu un carton qu'on fait glisser sur un bureau. Ce n'est pas ça, le drôle de bruit. Il faut encore un peu chercher. Si vous voulez passer pour faire votre proposition, vous aussi, vous envoyez le mot téléphone au 71. On peut vous rappeler à tout moment de la journée.
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0: Allez, on poursuit ce début de soirée avec un Magnum de hits. Il y a les One Republic qui arrivent dans un instant. Avant ça, on écoute la reprise de la Camisa Negra. C'est Elliot sur Magnum la radio.
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On poursuit ce début de soirée avec le podcast Flashback. Ce sera un podcast consacré à l'année 2010 ce soir. Avant ça, on écoute Daido et Mélodrama. C'est This Is et Théodora. Bon début de soirée sur Magnum La Radio.

0: Bon début de soirée avec Daido sur Magnum.
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0: Et ce soir, un flashback consacré à l'année 2010. La disparition de Philippe Séguin, la sortie du film Les Petits Mouchoirs, l'affaire du bus au Mondial de football ou encore les premiers succès de Bruno Mars. 2010 est une année qui a connu ses hauts et ses bas. Deux catastrophes naturelles vont nous marquer cette année-là. L'éruption d'un volcan islandais qui paralyse le trafic aérien et surtout le passage de la tempête Xynthia qui sera dévastateur pour le sud de la France notamment.
3: Un titre principal dans l'actualité ce soir, les terribles conséquences de la tempête dans l'ouest de la France. On compte maintenant 59 morts et disparus.
0: Alors qu'Alfa Romeo sort la Giulietta, Citroën sa nouvelle DS3 et qu'on découvre un nouveau réseau social, Instagram, Steve Jobs, de son côté, dévoile en 2010 l'iPad, sa nouvelle tablette tactile.
4: Cette fois, ça y est, Steve Jobs, le patron d'Apple, présente son nouveau produit, une tablette informatique à mi-chemin du téléphone et de l'ordinateur portable. Son nom, iPad, grand comme une feuille A4 avec écran tactile.
0: En 2010, la ville de Vancouver organise les Jeux Olympiques d'hiver. Philippe Croizon, amputé des deux bras et des deux jambes, décide de traverser la Manche à la nage. Et c'est surtout l'affaire du bus pour les Bleus lors du Mondial 2010. L'équipe de France de football se met en grève pour protester contre l'exclusion de Nicolas Anelka.
5: Décidément, rien ne va plus au sein de l'équipe de France. Les Bleus se sont mis en grève.
6: Un bus à l'arrêt, rideau tiré.
7: Les Bleus ont déposé les crampons, ils refusent de s'entraîner.
0: Côté musique, 2010, c'est l'année des premiers succès pour Bruno Mars. Cette année-là, il sort son tout premier album. Shakira, alors au top de sa carrière, sort elle son album Sale al Sol.

Ole ole. Ah, ce sera d'ailleurs la musique qui représentera la France à l'Eurovision en 2010. Ce soir, c'était un flashback consacré à l'année 2010. 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

0: voix de George Michael. Wake Me Up Before You Go Go, c'est le groupe Wham sur Magnum. Ce soir, on parle de cet événement qui aura lieu les 5 et 6 juin prochains. Cet événement, c'est la Corniche en Seine, festival qui aura lieu à Contrexéville, au niveau des Lacs de la Folie. 2 jours de concerts 100% gratuits, des groupes live, des animations et une ambiance de folie tout le week-end. Entre amis ou en famille, ne manquez pas l'événement musical de l'été dans les Vosges, la Corniche en Seine. Ce sera donc, je vous le disais, les 5 et 6 juin. 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Pendant que vous jouez, on écoute Jérémy Frérot et The Bowser sur Magnum la radio.
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0: de la chaleur, du soleil et un magnum de hit pour vous accompagner en cette fin de journée. On lance la plus grande discothèque de la région dans quelques instants. Avant ça, à 19h, ce sont les infos de Zoé Thomas. Bonsoir Zoé.
1: Bonsoir Nathan, bonsoir à tous. Ce mardi a été la journée la plus chaude jamais enregistrée en mai en France. L'indicateur thermique national qui mesure la température moyenne à l'échelle du pays a atteint 24,8 degrés selon les relevés provisoires de Météo France. Il a fait par exemple 32,4 degrés à Nancy. Lundi, il était de 24,6 degrés, ce qui constituait déjà un record pour un mois de mai. En parlant de Nancy, le maire de la ville, Mathieu Klein, a été honoré ce mardi en Ukraine par Volodymyr Zelensky. À l'occasion du sommet international des villes et des régions organisé à Kiev, l'élu nancéen a reçu la distinction présidentielle ukrainienne Cœur d'or qui récompense les personnalités engagées dans le soutien au peuple ukrainien depuis le début de la guerre. Cette distinction salue l'engagement de la ville de Nancy et de la métropole du Grand Nancy mobilisée depuis 2022 à travers l'accueil de réfugiés, l'envoi d'aide humanitaire et la coopération avec la ville ukrainienne jumelée de Vinnytsia. Alors que les prix des carburants continuent de peser lourd sur le budget des Français, le sénateur vosgien Jean Agrès défend la mise en place d'une prime carburant exceptionnelle versée par les employeurs à leurs salariés. Une mesure exonérée de charges et d'impôts qui elle a récemment présentée au ministre de l'économie, Roland Lescure. On l'écoute.
2: C'est déjà une contre-proposition que j'ai pu faire parce qu'elle s'inscrit tout simplement dans un périmètre de débat qui a été imposé par le Premier ministre qui ne veut pas des diminutions des taxes sur le carburant, ce qui pour moi devrait être l'essentiel. Donc cette proposition s'inscrit dans ce débat qui est limité. Moi je pense qu'il aurait fallu faire comme au Portugal, diminuer le prix des carburants au lieu de tomber parfois dans des exercices périlleux de défiscalisation ou autre. Mais bon, dans ce pays, on a toujours l'habitude de créer parfois des usines à gaz pour des principes qui pourraient simple. Le principe est tout simple, c'est défiscaliser pour le patron le prix du carburant et faire un effort envers ses salariés, puisqu'on a vu dans les dernières semaines beaucoup de patients ou de clients pour lesquels les gens ne pouvaient pas aller simplement les voir. Donc voilà, c'est un effort qui est fait. D'ailleurs, entre-temps, le Premier ministre permet cette défiscalisation à hauteur de 600 euros.
1: Une annonce gouvernementale est venue renforcer cette piste la semaine dernière. Le Premier ministre Sébastien Lecornu a confirmé le relèvement du plafond de la prime carburant employeur, désormais fixé à 600 euros contre 300 auparavant. Les critères d'attribution ont également été supprimés. Les employeurs peuvent maintenant verser cette aide défiscalisée sans condition particulière à leurs salariés. Près de 600 gens du voyage se sont installés depuis lundi sur le site des Lavières à proximité de Brottes dans l'agglomération de Chaumont. Environ 150 caravanes occupent actuellement les lieux pour un rassemblement religieux lié à la mission évangélique Vie et Lumière. Leur départ est prévu le 1er juin prochain. L'installation s'est faite sans convention préalable, obligeant les collectivités locales à s'adapter rapidement pour assurer l'accès à l'eau, à l'électricité et à la collecte des déchets. Les deux enfants retrouvés abandonnés au bord d'une route au Portugal vont être confiés provisoirement aux services sociaux français. Les deux frères vivaient auparavant avec leur mère à Colmar. Cette Française de 41 ans a été mise en examen pour mise en danger ou abandon et placée en détention provisoire au Portugal, tout comme son compagnon, soupçonné en plus de violence sur l'un des enfants. Et puis la circulation des trains a repris normalement entre Nancy et Metz après plusieurs heures de perturbation. Le trafic avait été interrompu en début d'après-midi à la suite d'un accident de personnes provoquant retard et suppression sur cet axe ferroviaire très fréquenté. Selon les informations communiquées par le réseau TER Nancy-Metz-Lux, le retour à la normale est intervenu aux alentours de 16h30.
0: Vous avez une piscine chez vous, Zoé ?
1: Non, malheureusement.
0: Bon, ok, bon, dommage.
1: J'ai un parasol, voilà. Ah, oui, j'ai non, un salon de jardin,
0: moi, je veux
1: si
0: une
1: vous
0: piscine,
1: voulez.
0: Voilà. Si quelqu'un a une piscine chez nos auditeurs, on est preneur.
1: Oui,
0: voilà.
1: On s'invite voilà. Chez vous. Hein,
0: avec Zoé, avec grand plaisir. Vraiment, ça nous fera plaisir. Merci, Zoé, et à demain.
1: À demain, Nathan.
0: À demain.
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4: Oh.
0: Non, on n'est pas des profiteurs, pas du tout. Bulle de chaleur toute cette semaine sur toute la France. Une chaleur excessive qui devrait nous accompagner au moins jusqu'en fin de semaine. Le beau temps continue demain. On aura encore beaucoup de soleil. Des températures qui dépassent facilement les 30 degrés dans l'après-midi. Si vous voulez un peu plus de fraîcheur, faudra faire un tour en altitude. On aura par exemple demain après-midi 26 degrés en Haut-du-Honnec, 28 degrés à la Bresse, 30 degrés pour Langres, Vittel et Le Thiot. Comptez 31 degrés à Épinal et Saint-Dié-des-Vosges. Maximum 32 degrés demain après-midi pour Nancy et Strasbourg.

0: Allez, je vous laisse ici. La plus grande discothèque de la région va prendre le relais pour ce début de soirée. Que des tubes pour vous rafraîchir ce soir. Il y aura les Jackson 5, Bob Sinclair, il y aura aussi la chanteuse Cher, Indochine, ou encore, par exemple, du Bob Marley. Alors ce soir, exceptionnellement, on ne pourra pas danser parce que si on commence à se mettre à danser, on va commencer à dégouliner. Bon début de soirée sur Magnum et je vous dis à demain. On se retrouve demain, 15h-19h, pour un nouveau Magnum Drive. À demain.
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